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1: Bonjour à La Réunion, comment il est ce matin, jeudi 8 octobre, demain c'est vendredi. Alors tiens bon, hein, largue pas, accrochez-vous, parce que ce matin, croyez-moi, ça va bouger là dans le morning. Un salut à ceux qui boivent leur café debout, ceux qui sont déjà au volant et à ceux qui font semblant d'être réveillés. Bonne fête aux Laurence ce matin, bonne fête aux Laurentia également. Alors moi j'embrasse toutes les Laurence, hein. Si vous avez des Laurence, vous voulez faire un petit bisou, 02 62 99 4000 immédiatement là ce matin. Moi je pense à Laurence Françoise, bien évidemment sur Antenne Réunion, je lui fais de gros gros bisous, je l'embrasse. En tout cas c'est Chris jusqu'à 9h sur Énergie. Je vous ai préparé du lourd les gars ce matin, 5h52, le 8 au ralenti, un tube qui traîne la patte et deux places de cinéma pour Ducobu, pour celui qui le reconnaît. À 6h52, et ben Zot il prend le volant, oui dans la réalité mais aussi sur Énergie, puisque vous prenez le volant au volant du bolide de Dom Toretto. Si vous voulez vos places, ne les ratez pas, Fast and Furious 1 ressort au cinéma et vos places seront à gagner ce matin dans le morning d'Énergie. 7h52, vous connaissez ? Bah oui, c'est le bruit mystère qui va nous faire douter de tout. Et entre les deux, vos voisins, le carré de maman, des fous rires interdits. Et bien sûr, on continue en musique sur Énergie. Hein. De plein les yeux pour ce jeudi, Alex Warren qui se prépare, mais avant ça c'est le tout dernier Cat Sai. Bon allez, nous casse un peu les cuisses ce matin, bon réveil de toute La Réunion, très content d'être avec vous, c'est Chris.

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1: 5h20 à La Réunion, dans 10 minutes, l'actualité avec Jonathan Denizo. Mais avant ça, vous le savez, dehors, il fait encore nuit ou à peine jour. Dans la case, tout le monde dort encore ou presque. C'est le meilleur moment de la journée finalement. Hein. C'est quand la casserole chauffe, là, l'odeur du café, les oiseaux qui se réveillent et personne qui vous demande rien. 5 minutes, rien qu'à vous. D'ailleurs, vous savez, en parlant de café, vous savez que le Bourbon Pointu, c'est un café rare cultivé chez nous. Voilà, à La Réunion, il a failli disparaître avant de revenir sur nos tables. Donc votre café du matin, c'est presque du luxe. Allez, profitez-en ce jeudi, tipa tipa sans courir, la journée viendra assez vite. Moi je suis là avec vous jusqu'à 9h. 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Et on retrouve le hit au ralenti là dans 30 minutes maintenant, 5h52, vous restez avec nous.
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1: Allez, bon jeudi à toutes avec Aaron Boy sur Énergie. Bienvenue La Réunion, bonne fête à toutes les Laurence encore une fois. Hein.
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0: comme ça qu'on se réveille sur Énergie, avant-dernier jour de la semaine. Baby Doll, Dominique Fike, pour ceux qui sont déjà sur les routes, on va regarder tout ça ensemble. C'est l'heure de votre point trafic ce matin.
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0: Bonne nouvelle, ce matin ça roule partout sur l'île, mais un peu de monde quand même du côté du boulevard Lancastel pour ne pas changer en direction de l'ouest. Allez, nous on fait le point sur l'actu, 5h30 à La Réunion, vous le savez, on retrouve John comme chaque matin. Bienvenue à toutes.
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2: Et avec une journée assez hésitante, hein, du bleu, du gris au menu de ce jeudi, avec bien sûr des températures en légère hausse dans l'actu forcément, l'acte 4 des lycéens dans la rue aujourd'hui, mais aussi le retour sur la terre ferme de Sophie Adnaud.
0: Alors on développe les titres. Bonjour John.
2: Et salut Chris, bonjour à tous. Alors c'est loin d'être une surprise tout d'abord. Après un été austral exceptionnel, un hiver qui s'achève aussi et qui s'annonce déjà comme l'un des plus chauds jamais enregistrés depuis le début des relevés. On le sait à cause du réchauffement climatique. Et bien les prochains mois s'annoncent aussi torrides en termes de température avec l'arrivée du phénomène climatique El Niño, un courant qui parcourt les océans et qui devrait nous impacter fortement d'ici la fin de l'année, selon Météo France. D'ailleurs, de fortes pluies devraient aussi toucher le sud sauvage dans les prochaines semaines. L'actu, c'est aussi cette question. Est-ce que c'est reparti pour un tour? En tout cas, plusieurs syndicats ont appelé hier à une nouvelle journée de grève et de manifestation ce jeudi, en soutien bien sûr à la manifestation des lycéens. Dans ce contexte explosif, Sébastien Lecornu a pris la parole hier depuis Matignon et a tenté de jouer l'apaisement. Le Premier ministre a notamment promis aux manifestants de nouvelles annonces d'ici mi-octobre, insuffisant pour les lycéens qui comptent se mobiliser encore aujourd'hui. Chez nous, d'ailleurs, depuis vendredi dernier, plus d'une soixantaine de personnes, dont des mineurs, ont été placées en garde à vue. Interdire les boissons énergisantes aux moins de 16 ans, c'est ce que préconise un rapport parlementaire. Les députés pointent du doigt les effets indésirables de ces boissons, très prisées d'ailleurs ces dernières années, comme des symptômes cardiovasculaires, mais aussi psychologiques. Avant le Nobel de littérature aujourd'hui, on a découvert hier les lauréats du Nobel de chimie. C'est un duo, un scientifique français et un autre japonais, Henri Kagan et son compère ont été récompensés pour leurs progrès réalisés sur les produits pharmaceutiques notamment. Elle a pu retrouver la terre ferme, maintenant il va falloir se réhabituer à la vie terrestre, mais aussi à la marche. Après 8 mois passés en orbite dans l'espace, l'astronaute française Sophie Adnaud a quitté l'ISS hier, la Station Spatiale Internationale. Un retour brutal hein, pour elle, presque avec probablement quelques douleurs de dos dans les prochains jours. Et puis du sport, c'était du basket hier avec cette victoire de l'ASVEL, le club de Lyon-Villeurbanne qui a remporté le choc 100% tricolore en Euroleague. C'est l'équivalent de la Ligue des Champions des footeux. Succès au bout du bout, 98 à 96 contre Paris lors de la quatrième journée.
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0: Bon John, tu restes sur Terre avec nous, mais tu regardes quand même vers le ciel ce matin.
2: Ah bah oui, il faut bien pour la météo bien sûr, puisque c'est une journée assez agréable. Voilà, du grand soleil sur l'île de la Réunion ce jeudi, après la dissipation, la grisaille matinale hein, par l'est. Une nouvelle dégradation va arriver par contre l'après-midi par les hauts, avec de la pluie attendue sur le piton de la Fournaise, les plaines de l'Est par exemple, et puis aussi sur les pentes de l'Ouest et du Sud-Ouest, donc va falloir être prudent. Côté température, eh ben ça remonte légèrement, on aura entre 26 et 29 degrés sur le littoral, 19 à 24 degrés dans les cirques, avec un petit peu de vent là aussi, notamment sur le port, les plages ou encore de Sainte-Rose à Saint-Joseph.
0: Voilà, vous savez tout hein, pour votre jeudi. Toi tu dois être content toi John hein, quand même, hein. T'as le sourire aux lèvres toi, depuis le 4-1 France-Belgique, là t'es bien. Hein.
2: Bon, allez, on se va falloir attendre mi-novembre pour voir les bleus.
0: Eh, c'est vrai, c'est vrai. Bon, on se retrouve tout à l'heure, John, à 6h30. Il restera avec nous, bien évidemment, pour votre actu et votre météo. Dans un instant, le hit au ralenti. Est-ce que vous le reconnaîtrez? Serez-vous le premier au standard? On le saura dans quelques instants. Deux places de ciné pour Ducovu qui sont en jeu. Gardez votre téléphone en main tout de suite. Je vous passe à Mel Bent sur Énergie. Bienvenue à toutes.

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1: Ah, on va consulter les étoiles parce qu'à cette heure-ci, elles sont plus réveillées que moi. Bonjour Léa Berthoud.
2: Mais c'est toi mon étoile, Chris.
1: Oh non, arrête avec ça. Arrête avec ça parce que quand je t'envoie des messages, j'ai tout le temps des vues et... Les béliers, comment ça se passe pour eux?
3: Alors, prenez des initiatives courageuses.
1: Les taureaux.
3: La régularité de vos efforts paie.
1: Les gémeaux.
3: Une nouvelle rencontre s'avère très prometteuse.
1: Eh ben, je vais en faire des nouvelles rencontres. Je vais effacer mes anciennes.
2: Tu ne peux pas m'effacer.
1: Oui, je ne peux pas. Les cancers.
3: Accordez de l'importance à votre repos.
1: Les lions.
3: Votre charisme naturel fait fondre.
1: Les vierges.
3: Une gestion méticuleuse évite tout gaspillage.
1: Balance.
3: L'harmonie au travail facilite vos tâches.
1: Scorpion.
3: Fiez-vous à votre instinct.
1: Sagittaire.
3: Une énergie débordante vous incite à bouger.
1: Et les capricornes.
3: Votre rigueur vous vaut de sincères compliments.
1: Verseau.
3: Une solution originale règle une difficulté.
1: Et pour finir, les poissons.
3: La paix intérieure se reflète sur votre visage. avec la fatigue.
1: Non, attends, moi, je retiens un truc.
3: Oui. Le visage de la paix.
1: Oui, on est d'accord. Mais tout à l'heure, tu as dit le charisme fait fondre. Est-ce que tu veux que je te mette au congélateur ou bien parce que je te fais fondre
3: pas. Bon, allez, les hits. Hein.
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1: Il est 5h52 à La Réunion. Comment il les a toutes? Ça va, bienvenue hein, si vous venez de nous rejoindre. Vous arrivez au bon timing. Un tube que tout le monde connaît, passé au ralenti. C'est la manche 1 du 8 au ralenti ce matin. Artiste et titre, si vous avez la bonne réponse, vaut deux places de ciné pour Ducobu. Part chez vous. Alors, le premier qui appelle au standard sera le premier servi, bien évidemment. Si vous n'êtes sûr qu'à moitié, c'est pas grave, hein, décrochez quand même. Le but, c'est de se tromper aussi. Écoutez bien, extrait numéro 1 ce matin, je vous donne des indices si jamais.

C'est simple, le titre, c'est un prénom masculin répété deux fois. Elle est connue à l'international, jury dans Nouvelle École, on ne la présente plus, c'est bien évidemment... Bah à vous de me dire au standard, hein, 02 62 99 4000, je vous attends. En attendant, on est marre tout le monde, c'est Franck Guiche qui arrive sur Énergie.

0: Les amis, le morning ne fait que commencer. Ça vous rappelle pas un petit peu les sons pom-pom girl, ça, dans les films américains? Bah oui, on est en mode pom-pom girl avec Katy Perry ce matin sur Énergie. Allez, on marque une courte pause. Moi, je vous retrouve juste après. Bienvenue à toutes, j'espère que vous avez le smile ce matin.
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11: Et salut Chris, bonjour à tous. Une journée plutôt agréable côté météo sur l'île de La Réunion, malgré la grisaille sur l'Est ce matin. Dans l'actu, forcément, l'acte 4 des lycéens dans la rue, mais aussi le retour sur la terre ferme de Sophie Adno. Et puis il y avait du basket hier soir en Coupe d'Europe. Voilà pour l'actu, bon réveil, bon début de journée, bon courage avec Chris dans le 5-9.

0: Ed Sheeran, à l'instant sur Énergie, direction le Standard. Bienvenue si vous venez de nous rejoindre.
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0: Et on reste à l'affût puisque dans 10 minutes ce sera le retour de l'actu sur Énergie Réunion. Mais avant ça, c'est Véronique qu'on retrouve de Petite Île, direction le Sud. J'adore l'air frais du Sud. Bonjour Véronique, comment il est?
2: Bonjour.
0: Ça va bien?
2: Oui, ça va et vous?
0: Ben, ça va super, les filles sont avec toi dans la voiture?
2: Oui.
0: Bonjour les filles, comment il est?
3: Bonjour.
0: Ça va? Vous allez tous bien là ce matin? C'est bientôt le week-end, vous êtes contents?
2: Oui, ah, très bon, content.
0: Bah, elles me diront, elles me l'ont dit par la pensée. C'est déjà pas mal. Bon, Véronique, aujourd'hui on parle voisin dans le morning parce que tu sais que c'est la fête des voisins. Elle est née à Paris en 1999 et elle célèbre aujourd'hui dans de nombreux pays. Ton voisin, toi en un mot, Véronique, ça va? Tu l'aimes bien?
2: Bah oui, ça va. Nous, on n'a pas de soucis de voisinage en particulier, donc ça va très bien.
0: Et bah à La Réunion, tu sais que c'est ça, ça c'est la force. À La Réunion, on a des voisins qui sont serviables. Ton voisin, un jour, ça peut devenir ton camarade. Voilà, ça devient ton camarade sur le long terme après. C'est comme ça, La Réunion. Tu trouves pas?
2: Oui, c'est tout ça. C'est ça.
0: Véronique, en tout cas, tu es avec moi ce matin pour rafler peut-être tes places pour Ducobu. Est-ce que tu es prête à écouter le hit au ralenti?
2: Oui, on est prête.
0: C'est parti, vous êtes prêtes les filles, c'est maintenant, c'est l'extrait numéro 1. Bon les filles, qu'est-ce que c'est que ce son là?
3: Aya Nakamura Jaja.
0: Et oui, c'est la bonne réponse les gars. Bien joué, vous repartez avec vos places pour Ducobu. C'est bon, c'est gagné, vous êtes contents?
3: Oui.
0: Bon, et bah, c'est super, en tout cas moi je reste avec vous calé dans le morning. Et vous restez branchés les filles hein, jusqu'à 9h, hein, d'accord?
2: Ah oui, on est calés jusqu'à à peu près 7h30, 8h, parce que moi je vais travailler.
0: C'est perfecto, quelle est la radio qui vous envoie au ciné ce matin? Criez bien fort!
3: Énergie!
0: Wouh!

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1: J'espère que vous avez la forme. En ce jeudi, il est 6h20 à La Réunion et vous le savez, dans quelques instants, ce sera le retour de John pour l'actu, 6h30. Notez bien votre rendez-vous. Chaque case a son tiroir. Moi, j'appelle ça le tiroir bazar. Vous savez, dans ce tiroir, il y a des câbles, il y a des piles, il y a des clés qui n'ouvrent plus rien, il y a des ficelles, il y a des bouchons. Et d'ailleurs, vous savez qu'il y a des dizaines de millions de vieux téléphones qui dorment dans des tiroirs en France chaque année. Et il y en a peut-être un chez vous, hein. Qu'est-ce que vous gardez depuis 10 ans et que ben, ça ne sert plus à rien. Vous mettez dans le tiroir et on oublie. Et bien, surtout, ne laissez pas ce téléphone-là, puisqu'on vous fait rafler un iPhone 18 Pro en ce moment sur Énergie Réunion avec des nouvelles photos que vous pourrez faire, des nouveaux selfies pour frimer avec les dallons, les dallones. Et d'ailleurs, il y a une nouvelle caméra. J'adore la transition, hein. Caméra Gims, c'est ce qui arrive juste après la pause. On ira retrouver notre participant qui sera peut-être qualifié pour le tirage au sort final. Et d'ailleurs, si vous voulez rafler cet iPhone 18 Pro à la maison, tel par SMS au 70-80. Allez, votre météo des routes, c'est tout de suite et c'est avec Maureen. Bienvenue à toutes.
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3: Bonjour à toutes, bonjour à tous. Le CRGT vous informe que sur la RN5 route de Sillaost, le secteur du Cap Payenqueux, il y aura la suite des travaux de sécurisation de la falaise avec des coupures de la circulation n'excédant pas 45 minutes selon les besoins du chantier aujourd'hui de 8h à 15h. En dehors des coupures, la circulation va se faire par alternat. Et puis on termine sur la RN2 à Saint-Philippe dans le secteur Ravine-Galée. Il y aura des travaux d'amélioration hydraulique aujourd'hui et un alternat sera effectué de 8h à 16h. Avec tout ça, patience, prudence et redoublez de vigilance au volant.
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0: depuis très très tôt, hein, nous infirmiers, nous boulangers, on vous fait bien évidemment plein de bisous. On va faire un tour du côté des routes pour ceux qui y sont déjà. Ça se passe maintenant, c'est le point trafic. Restez avec nous.
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0: Les conditions de circulation de ce jeudi 8 octobre. Eh bien écoutez, dans l'ouest on est ralenti hein, au niveau de l'échangeur de Belmaine à Saint-Paul en direction de Savannah dans le nord et l'est. Attention, de la pluie de l'entrée est de Saint-Denis jusqu'à la marine à Sainte-Suzanne. Les chaussées sont mouillées. On garde ses distances et on lève un peu le pied. Surtout, prudence sur la route. Bon courage à tous. Zotti roule doucement puisque la chaussée est mouillée hein, sur la plusieurs parties du chef-lieu ce matin. Dans quelques instants, le participant ou la participante pour l'iPhone 18 Pro sera avec nous. Ce sera juste avant l'horoscope. Mais avant ça, votre rendez-vous actuel à ne pas manquer, c'est avec Jonathan Denisot. Bienvenue si vous venez de nous rejoindre.
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2: Et avec une journée assez hésitante, hein, du bleu, du gris au menu de ce jeudi, avec bien sûr des températures en légère hausse dans l'actu forcément, l'acte 4 des lycéens dans la rue aujourd'hui, mais aussi le retour sur la terre ferme de Sofiane. Et salut Chris, bonjour à tous. Alors c'est loin d'être une surprise. Tout d'abord, après un été austral exceptionnel, un hiver qui s'achève aussi et qui s'annonce déjà comme l'un des plus chauds jamais enregistrés depuis le début des relevés. On le sait à cause du réchauffement climatique. Et bien les prochains mois s'annoncent aussi torrides en termes de température avec l'arrivée du phénomène climatique El Niño, un courant qui parcourt les océans et qui devrait nous impacter fortement d'ici la fin de l'année. Selon Météo France, d'ailleurs, de fortes pluies devraient aussi toucher le sud sauvage dans les prochaines semaines. L'actu, c'est aussi cette question. Est-ce que c'est reparti pour un tour? En tout cas, plusieurs syndicats ont appelé hier à une nouvelle journée de grève et de manifestation ce jeudi, en soutien bien sûr à la manifestation des lycéens. Dans ce contexte explosif, Sébastien Lecornu a pris la parole hier depuis Matignon et a tenté de jouer l'apaisement. Le Premier ministre a notamment promis aux manifestants de nouvelles annonces d'ici mi-octobre, insuffisant pour les lycéens qui comptent se mobiliser encore aujourd'hui. Chez nous, d'ailleurs depuis vendredi dernier, plus d'une soixantaine de personnes, dont des mineurs, ont été placées en garde à vue. Interdire les boissons énergisantes aux moins de 16 ans, c'est ce que préconise un rapport parlementaire. Les députés pointent du doigt les effets indésirables de ces boissons, très prisées d'ailleurs ces dernières années, comme des symptômes cardiovasculaires mais aussi psychologiques. Elle a pu retrouver la terre ferme, maintenant il va falloir se réhabituer à la vie terrestre mais aussi à la marche. Après 8 mois passés en orbite dans l'espace, l'astronaute française Sophie Adnaud a quitté l'ISS hier, la Station Spatiale Internationale. Un retour brutal hein, pour elle, presque avec probablement quelques douleurs de dos dans les prochains jours.
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2: C'est une journée assez agréable, voilà, du grand soleil sur l'île de la Réunion ce jeudi, après la dissipation, la grisaille matinale hein, par l'est. Une nouvelle dégradation va arriver par contre l'après-midi par les hauts, avec de la pluie attendue sur le piton de la Fournaise, les plaines de l'est par exemple, et puis aussi sur les pentes de l'ouest et du sud-ouest, donc va falloir être prudent. Côté température, eh ben, ça remonte légèrement, on aura entre 26 et 29 degrés sur le littoral, 19 à 24 degrés dans les cirques, avec un petit peu de vent là aussi, notamment sur le port, les plages ou encore de Sainte-Rose à Saint-Joseph.

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0: Allez, c'est jeudi, vous pouvez crier dans la voiture. Personne ne vous entendra, sauf moi, parce que je suis connecté à vos voitures. Donc, techniquement, je vous entends en télépathie. Allez, vous restez avec nous dans le Morning d'Énergie direction le standard. Ce matin, l'iPhone 18 Pro qu'on retrouve.
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0: Et vous êtes nombreux chaque jour à envoyer tel par SMS au 70-80. Elle l'a fait, elle a été tirée au sort. C'est Andrea qui est avec nous. Andrea, bonjour.
2: Bonjour.
0: Comment ça va ce matin, Andrea? Oula, on entend le chien derrière.
2: Oui, ah, oui, ça va.
0: Ça va, c'est quoi comme chien?
2: Un petit croisé du tout.
0: Ah, d'accord, et c'est ton chien?
2: Oui, c'est mon chien.
0: Comment il s'appelle?
2: Aïe. Eyes,
0: comme les yeux. Et ben on lui fait un gros bisou, on lui fait une dédicace sur Énergie ce matin. Oui. S'il veut écouter un hit, celui qui veut, y a pas de problème, Andrea, ce matin, ok?
2: Ok.
0: Bon, Andrea, tu as envoyé tel par SMS. Est-ce que tu serais contente d'avoir cet iPhone 18, toi?
2: Oui.
0: T'as quoi comme téléphone, toi?
2: Un iPhone 12 cassé.
0: Ah, un iPhone 12 cassé. Il serait temps de changer. La version Pokémon Evolution, faudra que tu l'as dans quelques instants. En tout cas, je te laisse. Le principe, comme chaque matin, vous le savez, vous aussi à la maison, c'est de demander à Siri et de le flatter un petit peu parce que Siri, des fois, il peut être un peu grognon. Hein. Allez, je te laisse, Andrea, c'est parti.
2: Siri, tu es beau, tu es gentil, tu es intelligent, tu es toujours à l'écoute, tu sais toujours ce que je te demande.
0: Ouais.
2: J'ai une chose à te demander, offre-moi l'iPhone 18 et je te promets, je ne vais jamais désinstaller de Siri.
0: Et bien, si ça, c'est pas des mots doux, Andrea. Siri, t'en penses quoi, toi? Est-ce qu'on valide ou pas?
3: Tu aurais clairement pu faire mieux. Dommage pour toi. Non, je rigole bien sûr, on se revoit pour le tirage au sort final, bravo.
2: Ouais,
0: bravo, Andrea. Même ton copain, il n'a pas le droit à autant de compliments, c'est fou. C'est fou, Andrea, quand même, on l'embrasse, bien sûr. Il s'appelle comment le chien, on lui fait un bisou quand même?
2: Dari.
0: Dari, et ben gros bisou à Dari, on fait un bisou également à Eyes. Et on te fait un gros bisou, Andrea, tu es qualifié pour le tirage au sort final qui aura lieu dans une semaine. Dans un instant, les places pour Fast and Furious pour la soirée spéciale sont à rafler, vous restez connectés avec nous. Andrea, je te fais des bisous, à toutes.
2: Oui, bisous.
0: Allez, travaille bien, nous retrouve. Allez, vous restez avec nous, l'horoscope de Léa Berthaud, c'est tout de suite sur Énergie.
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0: Ah, on va consulter les étoiles parce qu'à cette heure-ci, elles sont plus réveillées que moi. Bonjour Léa Berthaud.
4: Mais c'est toi mon étoile, Chris.
0: Oh non, arrête avec ça. Arrête avec ça parce que quand je t'envoie des messages, j'ai tout le temps des vues et... Les béliers, comment ça se passe pour eux?
4: Alors, prenez des initiatives courageuses.
0: Les taureaux.
4: La régularité de vos efforts paie.
0: Les gémeaux.
4: Une nouvelle rencontre s'avère très prometteuse.
0: Eh ben, je vais en faire des nouvelles rencontres. Je vais effacer mes anciennes. Je vais sortir.
4: Tu ne peux pas m'effacer.
0: Oui, je ne peux pas. Les cancers.
4: Accordez de l'importance à votre repos.
0: Les lions.
4: Votre charisme naturel fait fondre.
0: Les vierges.
4: Une gestion méticuleuse évite tout gaspillage.
0: Balance.
4: L'harmonie au travail facilite vos tâches.
0: Scorpion.
4: Fiez-vous à votre instinct.
0: Sagittaire.
4: Une énergie débordante vous incite à bouger.
0: Et les Capricornes.
4: Votre rigueur vous vaut de sincères compliments.
0: Verseau.
4: Une solution originale règle une difficulté.
0: Et pour finir, les Poissons.
4: La paix intérieure se reflète sur votre visage. Avec la fatigue.
0: Non, attends, moi, je retiens un truc. Oui.
4: Le visage de la paix.
0: Oui, on est d'accord. Mais tout à l'heure, tu as dit le charisme fait fondre. Est-ce que tu veux que je te mette au congélateur ou bien parce que je te fais fondre?
4: Bon, allez, les hits.
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reste avec nous. Chris a un cadeau pour toi dans quelques minutes. Maximum.

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1: Il est 6h52 à La Réunion, moteur, dernier jour pour gagner vos places. Le premier Fast and Furious qui ressort au Cinépalme de Sainte-Marie, les amis, quand même, hein, c'est un truc de fou. Le samedi 10 octobre à 19h, c'est la soirée spéciale et vous savez quoi ? Eh bien, dans le morning, on vous invite à la soirée spéciale. Le défi, vous êtes au volant du bolide de la bande à Dom Toretto. Vous démarrez en trombe et si vous ne calez pas, eh bien, vos places sont à vous. Pas besoin d'être pilote, il suffit d'oser. Alors, je prends vos appels tout de suite au 02 62 99 4000, le standard est ouvert ce matin. Alors, appelle à moi là immédiatement. Le premier ou la première repart avec ses places pour aller voir Fast and Furious 1 au cinéma. Je répète, 02 62 99 4000. M'y attendent d'autres appels maintenant. Et puis, bien évidemment, nous on continue en hit avec Family Affair, Marie, Ghibli. C'est ce qui arrive tout de suite sur Énergie. Ne bougez surtout pas, Chris, avec vous.

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9: Et salut Chris, bonjour à tous. Une journée plutôt agréable côté météo sur l'île de La Réunion, malgré la grisaille sur l'Est ce matin. Dans l'actu forcément, l'acte 4 des lycéens dans la rue, mais aussi le retour sur la terre ferme de Sophie Adnaud. Et puis il y avait du basket hier soir en Coupe d'Europe. Voilà pour l'actu, bon réveil, bon début de journée, bon courage avec Chris dans le 5-9.

0: On garde le smile, c'est bientôt la fin de la semaine. Les gars, bienvenue à toutes dans le Morning d'Energy. Dans quelques instants, c'est Prisca qui sera avec nous, il est 7h. 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
1: Il est 7h10 sur Énergie, on a la forme pour ce jeudi. Demain c'est vendredi, c'est le week-end, tout est permis. Je vais retrouver quelqu'un au standard parce qu'il y a Prisca qui nous attend. Prisca, comment il est?
2: Oui, bonjour.
1: Ça va bien?
2: Ça va bien et toi?
1: Ah bah, on est déjà morte de rire, bah, je sais pourquoi tu es morte de rire. Bon, Prisca, hey, je rentre dans la voiture, d'accord? On rentre dans la voiture.
2: Ouais. Allez, ben, je rentre dans la voiture.
1: Allez, hop, tu rentres dans la voiture avec moi, on met la ceinture, hop, clic, clac. Je fais le bruit de ceinture avec ma bouche parce qu'on n'a pas le budget pour le bruitage ceinture, Prisca, c'est mal. Prisca, je te rappelle, hein, bien évidemment, les places pour Fast and Furious, le retour du premier volet au cinéma. Eh bien, on va voir si le bolide de la bande à Dom Toretto va démarrer. Est-ce que tu es prête?
2: Oui, je suis prête.
1: Ben, passe-moi les clés, s'il te plaît, ou la garde les clés pour... Donne-moi les clés.
2: Ah, merci. Ben, mais donne-moi les clés.
1: Merci. Hop, merci, Prisca. Je vais démarrer la voiture, c'est parti. On écoute. Bon, bah, Prisca, on dirait que ça a démarré la voiture, là, non?
2: Ouais.
1: Eh ben, c'est gagné, tu rafles tes places de ciné pour aller voir Fast and Furious, le premier volet du film de retour au Cinépalm. Ce sera la soirée spéciale. T'es contente?
2: Oui, je suis très contente.
1: Bon,
2: oui.
1: Eh ben super, ça fait plaisir. Prisca, tu vas y aller avec qui toi voir ce...
2: Avec ma petite sœur.
1: D'accord, comment elle s'appelle la petite sœur? On lui fait un bisou.
2: Cécilia.
1: Cécilia, bon bah écoutez, bonne séance à vous dans les salles obscures. Et je rappelle que dans quelques instants, vous aurez l'occasion de gagner vos places pour du Covu. Ce sera dans le hit au ralenti, manche numéro 2. Prisca, spéciale dédicace pour toi. Quelle est la radio qui t'envoie au ciné ce matin?
2: Énergie.
1: Allez Gims, ciel, c'est rien que pour toi, gros bisous.

0: Non, faut avouer qu'il n'y a pas mieux comme réveil quand même. You Rock My World, Michael Jackson, à l'instant sur Énergie Réunion. C'est parti pour la manche 2 du 8 au ralenti. Vos places pour Ducobu sont d'ores et déjà disponibles.
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0: 7h20 sur Énergie Réunion, deuxième manche de ce hit au ralenti que vous attendiez tous. 6 manches 1 non trouvées. Bah normal, le premier était coriace en tout cas, mi pardon azote. Aujourd'hui, c'est parti, artistes et titres pour les deux places pour Ducobu. Si elles ne sont pas déjà parties, et bah non, il y en a encore, hein, ils sont juste devant moi. Dans les bouchons ou devant votre café, appelle à nous maintenant si vous avez la bonne réponse. C'est le moment de gagner sans bouger. 02 62 99 4000, on ne réfléchit pas trop, on décroche, on écoute l'extrait. Surtout, on se concentre. Soyez attentifs.

0: Réunion. Est-ce que vous avez reconnu ce classique? Si vous avez la bonne réponse, le 02 62 99 4000 vous envoie directement voir du Cobu au cinéma.
1: T'es juste remplaçant sa mère, me l'a bien dit. T'as la main légère, je vais t'enculer, t'es mort. J'ai des dossiers sur toi, fais pas le mec.
0: Alors c'est bon, vous l'avez en tête, 02 62 99 4000. A tout de suite, nous marque une courte pause.
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0: Les meilleurs hits sont là, ils sont protégés, rien que pour vous accompagner dans les embouteillages. Force à vous, d'ailleurs c'est le moment de faire un point, il se passe pas mal de choses sur les routes réunionnaises.
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0: Attention, prudence, ce matin si vous circulez dans l'ouest, un accident sur la route des Tamarins signalé. On est au niveau de la ravine Saint-Gilles dans le sens sud-nord. La voie de droite qui est neutralisée et on compte déjà 7 km de bouchons dans le secteur. Dans le sud, eh bien, on est ralenti à partir de Mont-Caprice en descendant vers Saint-Pierre mais aussi du Gol à Saint-Louis et à Bel-Air. Dans l'est, même scénario, circulation compliquée à Beaulieu, à Saint-Benoît ainsi qu'à la Marine en direction de Saint-Denis et pour l'entrée ouest du chef-lieu. Ça coince également du côté de la caserne Lambert. Prudence sur les routes, gardez vos distances, surtout avec les chaussées mouillées en ce moment. Le boulevard Lancastel et le sud, ça va hein, pour le moment. 7h30 à La Réunion, l'heure de retrouver le Cyber News, l'actu, la météo, c'est bien évidemment Jonathan Denisot. Si vous nous rejoignez, bienvenue, content d'être avec vous.
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2: Et avec une journée assez hésitante, hein. Du bleu, du gris au menu de ce jeudi, avec bien sûr des températures en légère hausse dans l'actu forcément, l'acte 4 des lycéens dans la rue aujourd'hui, mais aussi le retour sur la terre ferme de Sofiane. Et salut Chris, bonjour à tous. Alors c'est loin d'être une surprise. Tout d'abord, après un été austral exceptionnel, un hiver qui s'achève aussi et qui s'annonce déjà comme l'un des plus chauds jamais enregistrés depuis le début des relevés. On le sait à cause du réchauffement climatique. Et bien les prochains mois s'annoncent aussi torrides en termes de température avec l'arrivée du phénomène climatique El Niño, un courant qui parcourt les océans et qui devrait nous impacter fortement d'ici la fin de l'année. Selon Météo France, d'ailleurs, de fortes pluies devraient aussi toucher le sud sauvage dans les prochaines semaines. L'actu, c'est aussi cette question. Est-ce que c'est reparti pour un tour? En tout cas, plusieurs syndicats ont appelé hier à une nouvelle journée de grève et de manifestation ce jeudi, en soutien bien sûr à la manifestation des lycéens. Dans ce contexte explosif, Sébastien Lecornu a pris la parole hier depuis Matignon et a tenté de jouer l'apaisement. Le Premier ministre a notamment promis aux manifestants de nouvelles annonces d'ici mi-octobre, insuffisant pour les lycéens qui comptent se mobiliser encore aujourd'hui. Chez nous, d'ailleurs depuis vendredi dernier, plus d'une soixantaine de personnes, dont des mineurs, ont été placées en garde à vue. Et puis du sport, c'était du basket hier avec cette victoire de l'ASVEL, le club de Lyon Villeurbanne qui a remporté le choc 100% tricolore en Euroleague. C'est l'équivalent de la Ligue des Champions des footeux. Succès au bout du bout, 98 à 96 contre Paris lors de la quatrième journée.
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2: C'est une journée assez agréable, voilà, du grand soleil sur l'île de la Réunion ce jeudi après la dissipation, la grisaille matinale hein, par l'est. Une nouvelle dégradation va arriver par contre l'après-midi par les hauts, avec de la pluie attendue sur le piton de la Fournaise, les plaines de l'est par exemple, et puis aussi sur les pentes de l'ouest et du sud-ouest, donc va falloir être prudent. Côté température, eh ben ça remonte légèrement. On aura entre 26 et 29 degrés sur le littoral, 19 à 24 degrés dans les cirques, avec un petit peu de vent là aussi, notamment sur le port, les plages ou encore de Sainte-Rose à Saint-Joseph.
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2: Elle a pu retrouver la terre ferme. Maintenant, il va falloir se réhabituer à la vie terrestre, mais aussi à la marche. Après 8 mois passés en orbite dans l'espace, l'astronaute française Sophie Adnaud a quitté l'ISS hier, la Station Spatiale Internationale. Un retour brutal hein, pour elle, presque avec probablement quelques douleurs de dos dans les prochains jours. Et puis, en attendant la sortie du jeu vidéo le plus attendu de l'année, GTA 6 compte actuellement 14 400 000 auditeurs mensuels sur Spotify, la plateforme de musique, alors que la version complète de l'album n'est pas encore sortie définitivement. C'est dire l'engouement et le carton que va générer la sortie du prochain GTA. Et puis un mot de l'univers Pokémon pour vous dire qu'une carte Pikachu datant de 2015 a été vendue aux enchères à un prix record ces derniers jours, 8 400 000 $. C'est la deuxième carte Pokémon la plus chère jamais vendue dans le monde, derrière celle de l'influenceur Logan Paul qui avait été vendu à 16 millions de dollars au mois de février. Voilà pour l'actu high-tech, bonne fin de semaine sur Énergie.

0: Souhaite à Zot un bon jeudi. Bienvenue Zot tout. Si vous venez de nous rejoindre dans le Morning d'Énergie, il y a quelqu'un là qui nous attend au téléphone.
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0: Elle a été la première à appeler pour la manche 2 du 8 au ralenti. Elle est déjà en route pour le travail. Elle est prof de français. Elle s'appelle Amandine. Amandine, bonjour.
2: Bonjour, comment allez-vous?
0: Ça va Amandine?
2: Ça va, merci.
0: Bon, alors Amandine, moi je préfère te dire tout de suite, prof de français, j'aurais adoré faire, hein. Je te le dis. Hein.
2: Ah bon?
0: Ah oui, vous, moi je suis en conjugaison, je suis imbattable. D'accord?
2: Ah bah, tant mieux.
0: Moi je te lis, les enfants, page 15, Victor Hugo, nous allons lire aujourd'hui. Moi je suis un fou. Bon, est-ce que tes élèves sont sages, toi Amandine, à l'école?
2: Ils sont top, y a pas de soucis.
0: Ouais, c'est vrai, ils sont assez, ça va, c'est tranquille. Tu passes des belles journées quand même, j'imagine.
2: Oui, ça dépend. Là, ça va être les vacances, donc ils sont un peu agités, mais ça va.
0: Mais c'est vrai que vous profitez des vacances scolaires et ça, c'est pas mal en vrai, hein, vous les profs. Par contre, vous travaillez quand même de manière, bah, personnellement, enfin, ça doit être un travail quand même intense à la maison, hein, non?
2: Oui, il y a toujours des choses à faire en fait.
0: Bah oui, il y a toujours des cours à préparer et tout, je ne te le fais pas dire. Bon, Amandine, cette fois c'est moi qui suis ton prof ce matin, puisqu'on va jouer au 8 au ralenti ensemble et je vais te faire écouter l'extrait, est-ce que tu es prête?
2: Oui, vas-y.
0: C'est parti, on écoute. Amandine, ça te rappelle pas des soirées, ça te rappelle pas l'année 2014? Qu'est-ce que c'est comme titre?
2: Oui, alors c'est, je pense que c'est Kalash et c'est Taken.
0: C'est la bonne réponse, Amandine! C'est Taken! Bravo! Tu repars voir du Cobu au cinéma. En plus, toi qui es dans le monde de l'école, on est dans le thème, hein, du Cobu.
2: Bah oui, c'est pour ça.
0: Tu vas y aller avec qui voir ce film?
2: Je pense que c'est mon neveu. J'adore ça.
0: D'accord, très bien. Ouais, je pense qu'il va kiffer. Bon, en tout cas, Amandine, je te fais des gros bisous. Passe une bonne journée. Et puis, tu sais, quelle est la radio qui t'envoie au ciné ce matin? Tu peux me le dire en mode présent de l'indicatif.
2: Alors, c'est
0: énorme,
2: bien sûr.
0: Évidemment, allez tout de suite votre horoscope. Et juste après vous, restez avec nous. Le bruit d'une affaire en préparation. Vos cadeaux reviennent.
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0: Ah, on va consulter les étoiles parce qu'à cette heure-ci, elles sont plus réveillées que moi. Bonjour Léa Berthaud.
3: Mais c'est toi mon étoile, Chris.
0: Oh non, arrête avec ça. Arrête avec ça parce que quand je t'envoie des messages, j'ai tout le temps des vues et... Les béliers, comment ça se passe pour eux?
3: Alors, prenez des initiatives courageuses.
0: Les taureaux.
3: La régularité de vos efforts paie.
0: Les gémeaux.
3: Une nouvelle rencontre s'avère très prometteuse.
0: Eh ben, je vais en faire des nouvelles rencontres. Je vais effacer mes anciennes. Je vais les sortir.
3: Tu ne peux pas m'effacer.
0: Oui, je ne peux pas. Les cancers.
3: Accordez de l'importance à votre repos.
0: Les lions.
3: Votre charisme naturel fait fondre.
0: Les vierges.
3: Une gestion méticuleuse évite tout gaspillage.
0: Balance.
3: L'harmonie au travail facilite vos tâches.
0: Scorpion.
3: Fiez-vous à votre instinct.
0: Sagittaire.
3: Une énergie débordante vous incite à bouger.
0: Et les Capricornes.
3: Votre rigueur vous vaut de sincères compliments.
0: Verseau.
3: Une solution originale règle une difficulté.
0: Et pour finir, les Poissons.
3: La paix intérieure se reflète sur votre visage. avec la fatigue.
0: Non, attends. Moi, je retiens un truc. Oui.
3: Le visage de la paix.
0: Oui, on est d'accord. Mais tout à l'heure, tu as dit le charisme fait fondre. Est-ce que tu veux que je te mette au congélateur ou bien parce que je te fais fondre?
3: Bon, allez, les hits.
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0: Les tout derniers hits sont là sur Énergie. Karol G à l'instant, rien que pour vous. Vous voulez des cadeaux encore? Bah oui, c'est jeudi, c'est l'avant-dernier jour de la semaine, c'est normal. Allez, c'est le bruit d'une affaire. Bienvenue toutes à vos téléphones.
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0: 8h et un peu moins de 10 minutes sur Énergie, le bruit d'une affaire, qu'est-ce que c'est? C'est un son, pas d'image, pas d'indice, juste vos oreilles. Ce matin, je vous ai gardé des petites choses, un petit bruit mystère, il va falloir le deviner ici au standard pour aller voir du commu, c'est deux places que je vous offre. Alors il faut appeler 02 62 99 4000, à vous de deviner l'extrait du bruit d'une affaire. C'est maintenant sur Énergie, à vos téléphones. Eh ben, il est hyper simple. Ce matin, le bruit d'une affaire, ça ruisselle. C'est comme ça. Qu'est-ce que ça peut être? En plus, y en a chez nous, hein. Y en a vraiment partout sur l'île. Bon, allez, je le remets pour ceux qui viennent de nous rejoindre sur Énergie. Voici la deuxième écoute. Premier ou la première à appeler au 02 62 99 4000 remportera ses places pour aller voir du Cobu. C'est le film que je vous offre cette semaine. 02 62 99 4000. Je vous laisse avec Théodora. Bienvenue à La Réunion.

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12: Et salut Chris, bonjour à tous. Une journée plutôt agréable côté météo sur l'île de La Réunion, malgré la grisaille sur l'Est ce matin. Dans l'actu forcément, l'acte 4 des lycéens dans la rue, mais aussi le retour sur la terre ferme de Sofiane. Et puis il y avait du basket hier soir en Coupe d'Europe. Voilà pour l'actu, bon réveil, bon début de journée, bon courage avec Chris dans le 5-9.

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1: Votre matinée continue sur Énergie, dernière ligne droite du morning, 8h10, Justine qui est avec nous de Brapanon et pas Brapaoui. Salut Justine, ça va ?
2: Salut, ça va ?
1: Ouais, t'as aimé
2: ça
1: ma
2: va,
1: vanne ? T'as aimé ma vanne ou pas ?
2: J'adore.
1: T'es une menteuse. Là, t'es comment t'es une... Tu mens, c'est fou ça.
2: Mais non, je suis diplomate.
1: Oui, c'est vrai, tu es diplomate. Bon, Justine, comment se passe ta semaine? C'est bientôt la fin. Comment tu vois ce week-end arriver là?
2: Bien gaillard.
1: C'est vrai, bien
2: gaillard. On attend que ça.
1: Bon, et rougail, saucisse, carré poulet, bouchon, samoussa. Chaque famille a sa petite recette. Mais chaque maman, chaque mamie jure que c'est la sienne la meilleure. Quel est le rougail, le carré que tu fais le mieux, Justine, toi?
2: Le rôti porc.
1: Le rôti porc? C'est vrai,
2: ouais.
1: Pomme de terre,
2: ouais.
1: Avec ou pas?
2: Ben, la base, oui.
1: D'accord. Et ton carré préféré, c'est quoi? Ou ton rougail?
2: Et mon carré préféré?
1: Ouais.
2: Civezourite,
1: c'est vrai?
2: Ouais.
1: Ah,
2: ouais.
1: Ben, c'est trop bon, ça. Moi, tu sais quoi? Il y a deux carrés que j'aime pas. Et à chaque fois, je me fais rentrer dedans. C'est le...
2: Civezourite.
1: Non, pas du tout. J'aime bien civezourite quand c'est bien préparé, tu vois. Mais non, mais c'est le tigeac et la morue. J'aime pas.
2: C'est des grands classiques après, mais chacun son affaire.
1: Non, mais chacun son affaire, mais à chaque fois, on dit quoi? T'aimes pas? Mais nanani, nanana, je fais bah ouais, les gars, bah, c'est comme ça.
2: Acceptons, Marmaille.
1: Acceptons, exactement. Mais est-ce que toi, tu vas accepter le bruit d'une affaire? On va le savoir. Tu vas devoir deviner cet extrait. On est paré là, Justine, ou pas de ton côté?
2: On est paré.
1: C'est parti, on écoute. Alors, Justine, qu'est-ce que c'est?
2: Moi, je dis le son d'une rivière.
1: Est-ce que tu en es sûre?
2: Oui.
1: Eh ben, c'est la bonne réponse.
2: Ouais.
1: Bravo, Justine.
2: Merci.
1: C'est là où on va pêcher, hein, pour manger civezourite. C'est dans la
2: c'est
1: mer,
2: ça.
1: Dans la rivière.
2: Ouais,
1: pas dans
2: la mer, mais voilà, l'embouchure, quoi. La... C'est la même.
1: Ouais, parce que la rivière, tu vas plutôt manger un carré crocodile, quoi. C'est pas la même,
2: c'est
1: pas la même saveur, quoi. Bon, en tout cas, Justine, passe une belle journée. Et puis, DJ Soprano, c'est ce qui arrive tout de suite sur Énergie. Eh, hey, Justine, quelle est la radio qui t'envoie au ciné, s'il te plaît?
2: Énergie.
1: Oui, bien sûr. Allez, bisous à toi, on nous retrouve.
2: Bisous.

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0: 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Allez, nous on marque une courte pause, dans quelques instants Guillaume qui arrive dans le My Ticket, vous ne bougez pas.
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0: là pour vous apporter du love en ce jeudi. Demain, c'est le dernier jour de la semaine. On se fait plaisir. Bon, je pense que les routes se sont bien remplies là ce matin. On va faire un petit point.
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0: Vos conditions de circulation, vous le savez, le point trafic en temps réel, ça se passe ici sur Énergie. Et ce matin, patience sur les routes pays, puisque dans l'ouest, ça bouchonne dans le secteur de la ravine Saint-Gilles, toujours. L'accident est terminé, hein, mais il y a quand même pas mal de bouchons. Il reste à peu près, je dirais, 5 km. Dans le nord-est, c'est compliqué entre la marine à Sainte-Suzanne et le Chaudron, pour ne pas changer. Et attention également à la ravine des Chèvres, où un accident est signalé avec une voiture à l'arrêt, une voie de droite qui est neutralisée. À Saint-Denis, ça ralentit aussi sur le boulevard Lancastel et le boulevard Sud, sans oublier l'entrée ouest au niveau de la caserne Lambert. Dans l'est, même scénario au niveau de Bourbier à Saint-Benoît. Prudence sur la route, gardez vos distances et surtout pas de précipitation. On reste ensemble sur Énergie dans un instant. Guillaume qui arrive pour le My Ticket, je lui passe la main. Mais avant ça, 8h30, John est avec nous. C'est votre rendez-vous actu et météo.
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2: Et avec une journée assez hésitante, hein. Du bleu, du gris au menu de ce jeudi, avec bien sûr des températures en légère hausse dans l'actu, forcément l'acte 4 des lycéens dans la rue aujourd'hui, mais aussi le retour sur la terre ferme de Sofiane. Et salut Chris, bonjour à tous. Alors c'est loin d'être une surprise. Tout d'abord, après un été austral exceptionnel, un hiver qui s'achève aussi et qui s'annonce déjà comme l'un des plus chauds jamais enregistrés depuis le début des relevés. On le sait, à cause du réchauffement climatique, et bien les prochains mois s'annoncent aussi torrides en termes de température, avec l'arrivée du phénomène climatique El Niño, un courant qui parcourt les océans et qui devrait nous impacter fortement d'ici la fin de l'année, selon Météo France. D'ailleurs, de fortes pluies devraient aussi toucher le sud sauvage dans les prochaines semaines. L'actu, c'est aussi cette question: est-ce que c'est reparti pour un tour? En tout cas, plusieurs syndicats ont appelé hier à une nouvelle journée de grève et de manifestation ce jeudi, en soutien bien sûr à la manifestation des lycéens. Dans ce contexte explosif, Sébastien Lecornu a pris la parole hier depuis Matignon et a tenté de jouer l'apaisement. Le Premier ministre a notamment promis aux manifestants de nouvelles annonces d'ici mi-octobre, insuffisant pour les lycéens qui comptent se mobiliser encore aujourd'hui. Chez nous, d'ailleurs, depuis vendredi dernier, plus d'une soixantaine de personnes, dont des mineurs, ont été placées en garde à vue. Interdire les boissons énergisantes aux moins de 16 ans, c'est ce que préconise un rapport parlementaire. Les députés pointent du doigt les effets indésirables de ces boissons, très prisées d'ailleurs ces dernières années, comme des symptômes cardiovasculaires mais aussi psychologiques. Elle a pu retrouver la terre ferme, maintenant il va falloir se réhabituer à la vie terrestre mais aussi à la marche. Après 8 mois passés en orbite dans l'espace, l'astronaute française Sophie Adnaud a quitté l'ISS hier, la Station Spatiale Internationale. Un retour brutal hein, pour elle, presque avec probablement quelques douleurs de dos dans les prochains jours.
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2: C'est une journée assez agréable, voilà, du grand soleil sur l'île de la Réunion ce jeudi, après la dissipation, la grisaille matinale hein, par l'est. Une nouvelle dégradation va arriver par contre l'après-midi par les hauts, avec de la pluie attendue sur le piton de la Fournaise, les plaines de l'est par exemple, et puis aussi sur les pentes de l'ouest et du sud-ouest, donc va falloir être prudent. Côté température, eh ben, ça remonte légèrement, on aura entre 26 et 29 degrés sur le littoral, 19 à 24 degrés dans les cirques, avec un petit peu de vent là aussi, notamment sur le port, les plages ou encore de Sainte-Rose à Saint-Joseph.
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0: On voyage sur Énergie, sorti en 1995, Gangsta Paradise. Ça raconte la vie difficile dans les quartiers américains, entre violence, pauvreté et peur de l'avenir. Le morceau explose aux États-Unis et on le retrouve notamment dans le film Esprit Rebelle. Ça devient un immense succès mondial. C'est vos souvenirs, ça se passe sur Énergie Réunion. Dans quelques instants, Guillaume, qu'on accueillera dans le My Ticket, vous le savez, 9h-13h, vos menus pour aller bien manger et le retour de vos places de ciné pour du Gobu. Restez branchés tout de suite, c'est votre horoscope. Amour, boulot, santé, on ne vous cache rien avec Léa Berthaud.
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0: Ah, on va consulter les étoiles parce qu'à cette heure-ci, elles sont plus réveillées que moi. Bonjour Léa Berthaud.
2: Mais c'est toi mon étoile, Chris.
0: Oh non, arrête avec ça. Arrête avec ça parce que quand je t'envoie des messages, j'ai tout le temps des vues et... Les béliers, comment ça se passe pour eux?
3: Alors, prenez des initiatives courageuses.
0: Les taureaux.
3: La régularité de vos efforts paie.
0: Les gémeaux.
3: Une nouvelle rencontre s'avère très prometteuse.
0: Eh ben, je vais en faire des nouvelles rencontres. Je vais effacer mes anciennes.
3: Tu ne peux pas m'effacer.
0: Oui, je ne peux pas. Les cancers.
3: Accordez de l'importance à votre repos.
0: Les lions.
3: Votre charisme naturel fait fondre.
0: Les vierges.
3: Une gestion méticuleuse évite tout gaspillage.
0: Balance.
3: L'harmonie au travail facilite vos tâches.
0: Scorpion.
3: Fiez-vous à votre instinct.
0: Sagittaire.
3: Une énergie débordante vous incite à bouger.
0: Et les capricornes.
3: Votre rigueur vous vaut de sincères compliments.
0: Verseau.
3: Une solution originale règle une difficulté.
0: Et pour finir, les poissons.
3: La paix intérieure se reflète sur votre visage. avec la fatigue.
0: Non, attends. Moi, je retiens un truc. Oui.
3: Le visage de la paix.
0: Oui, on est d'accord. Mais tout à l'heure, tu as dit le charisme fait fondre. Est-ce que tu veux que je te mette au congélateur ou bien parce que je te fais fondre?
3: Bon, allez, les hits.

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2: 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Moi, j'aurais moins de stress, plus de temps pour moi. Par exemple, s'il avait un train qui traverse toute la Réunion, on aurait le temps, on ne penserait pas à grand-chose, on ne serait pas stressé sur la route. Le visage de la Réunion serait vraiment métamorphosé.
1: Le SAR prévoit un futur service ferroviaire régional intégré à un réseau global de transport collectif. La région porte aujourd'hui Réunion Express, un train régional express destiné à relier les grands bassins de vie connectés aux bus, pôles d'échange, parking relais, vélos et cheminement piéton. Un réseau de transport en commun fiable, il permettrait de mieux organiser les grands déplacements et connecter les territoires. Mieux se déplacer, c'est aussi mieux travailler et mieux produire.
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0: Ah, ça rappelle des souvenirs quand même. Hein. Will Smith, à l'instant, sur Energy Réunion, je passe la main à mon Guigui ce matin.
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0: Bah oui, le Morning d'Energy, c'est déjà terminado pour aujourd'hui. Mais heureusement qu'il est là, lui.
2: À chaque fois, tu me passes la main.
0: Bah, je te passe la main.
2: Mais ouais. C'est ouf, ça. C'est quoi, c'est pas... Moi, après, je peux te faire une fatale bazooka par la main. Hein.
0: Non, mais je te passe la main, mais prends pas le bras quand même, frérot. Prends
2: non,
0: pas
2: non,
0: le bras.
2: Non, non.
0: Je te donne ça, me prends pas ça.
2: Oui. Oui, oui, oui.
0: Tu vois ce que bon, alors jeudi 8 octobre, qu'est-ce qui se passe là dans le My Ticket ?
2: Bah, qu'est-ce qui se passe ? Bah, comme toujours, des cadeaux que vous allez pouvoir gagner avec vos places de cinéma en ce moment pour aller mater un très bon film. Hein, donc, un film donc bien marrant, c'est une comédie française, c'est du Cobu que vous pourrez aller mater avec la personne de votre choix. 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Donc, si vous avez envie de gagner vos cadeaux, ça se passe comme tous les matins avec le My Ticket. 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Et en plus de ça,

0: de la bonne humeur des bons hits.
1: Du coup, c'est le cancre de la classe.
0: Ouais.
1: Ouais.
0: Ouais, je sais pas, je vois quelqu'un.
1: Ah ouais, moi aussi, je vois quelqu'un.
0: Ouais, moi je vois quelqu'un dans ce rôle.
1: Je ne citerai pas de nom.
0: Ah, mais moi aussi, il est en face de moi.
1: Bah, ben, je vois. Non, il n'y a personne derrière moi. Ah. Allez, c'est très intelligent. Allez, c'est parti. Nous, on se retrouve bien évidemment dès demain, vendredi. Tout ralenti, bruit d'une affaire. On est tous dans le même bateau. Et puis, on sera au florilège avec vous ce week-end. Guillaume,
0: ouais,
1: sera là.
0: Dès vendredi. Hein.
1: Dès vendredi, il sera là.
0: Vendredi, en plus, il y aura tout le monde. Il y aura Léa, il y aura DJ Noom, il y aura Laurent, donc, qui seront sur place, okay, sur le stand d'énergie Réunion, avec en plus le Energy Tal, avec en plus le Blind Test. Il y aura plein de cadeaux à gagner sur place.
1: Ouais, c'est fou ça. En plus, vous me payerez à manger de ce que m'a dit. Allez, à toutes les amies.
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0: 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Et puis on revient avec encore plein d'autres cadeaux tout à l'heure avec le My Ticket, avec aussi vos artistes préférés. On aura Shakira, Maluma que vous entendez. On a aussi Jonathan Dinizo qui est en train de se préparer pour vos actualités. Et puis il y a aussi vos infos trafic qui se préparent. Tout ça, c'est pour vous et c'est sur Énergie. Bah oui.
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1: Bon, peut-être que vous étiez en train de chanter, peut-être que vous étiez en train de vous poser là en ce moment avec cette superbe voix de James Blunt à l'instant. Et ben vous allez encore retrouver des bons hits avec Samurai J juste après. Mais avant ça, on va partir ensemble sur les routes avec déjà donc du monde. Hein, si vous êtes du côté du sud, forcément dans le centre du tampon, il y a du mouvement là en ce moment. Hein, donc pour ceux qui préparent donc ces florilèges, on sera très très bientôt au tampon avec vous. Il y aura aussi du monde hein, sur le boulevard Banque à Saint-Pierre. Si vous êtes du côté de Saint-Louis, pareil, vous allez avoir quelques freinages dans le centre-ville. Dans l'Est, à Saint-Benoît, le secteur de Beaulieu, il va avoir quand même quelques ralentissements. Pareil, au niveau de la 4 voies de Sainte-Suzanne jusqu'à Sainte-Marie, vous allez avoir donc ces gros ralentissements aussi pour aller en direction de Saint-Denis. Sur Saint-Denis, le boulevard Sud, il va avoir quand même une circulation bien chargée. Pareil aussi au niveau du boulevard Lancastel, juste avant, au niveau du secteur de Chaudron pour aller en direction du Barachois. Et puis enfin, si vous êtes dans l'Ouest, pas grand chose à vous dire. Globalement, ça circule assez bien, à part au niveau de l'échangeur de Savannah. Donc depuis Plateau Caillou jusqu'à l'échangeur de Savannah à Saint-Paul, ça a été assez compliqué. Donc prudence à tous et bonne route avec Énergie Réunion. 9h30, on est le 8 octobre 2026.
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2: Et avec surtout une journée assez hésitante côté météo sur l'île de la Réunion ce jeudi. Puis dans l'actu, forcément, l'acte 4 des lycéens dans la rue.
1: Vos actus de ce jeudi avec Jonathan Denisot. Salut John.
2: Et salut Guillaume, bonjour à tous. Alors oui, l'actu, c'est tout d'abord ces annonces du Premier ministre hier lors d'une allocution à la télévision depuis Matignon. Il a notamment parlé des prix des carburants. Le gouvernement ordonne le déblocage de 10 millions de barils de gazole issus des réserves stratégiques françaises pour faire baisser les prix à la pompe. Alors à voir maintenant si ce déblocage concerne les stations-service réunionnaises. Alors pas sûr. En tout cas, Sébastien Lecornu a aussi demandé à EDF de faire en sorte de ne pas augmenter le prix de l'électricité dans les prochains mois. Enfin, sur les revendications lycéennes, bien sûr, eh bien, pas grand-chose ou très peu. Il a promis notamment des réponses sur le sujet à la fin du mois. Dans les établissements scolaires, justement, en attendant, eh bien, les annonces du chef du gouvernement n'ont pas servi à éteindre la grogne. La mobilisation ne faiblit pas. Aujourd'hui, quatrième jour d'action avec des blocages d'établissements, mais aussi des manifestations. Plusieurs syndicats d'enseignants appellent également à faire grève en soutien aux élèves. Un petit peu de générosité, tiens, dans le contexte actuel, assez tendu, hein, ça ne vous a pas échappé. En France, le FS a besoin de 10 000 poches de sang chaque jour pour couvrir les besoins des hôpitaux. Le don du sang, c'est un acte qui sauve des vies. Pour trouver un lieu de collecte près de chez vous, rendez-vous sur le site web dondusang.net. Sa santé, à elle, sera particulièrement surveillée dans les prochaines semaines. L'astronaute française Sophie Adenau est de retour sur Terre après 8 mois passés en continu dans l'espace, donc avec un record pour un Européen. La capsule qui la ramène doit atterrir en fin d'après-midi dans l'océan Pacifique au large de la Californie après 27 heures de descente quand même depuis la station spatiale internationale. Et puis quelques mots de basket avec la 4e journée de l'Euroleague avec un duel 100% tricolore hier. L'ASVEL a battu Paris sur le fil 98 à 96 au classement Lyon-Villeurbanne et 9e, les joueurs de la capitale 18e.
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2: C'est une journée assez hésitante qui a démarré sur l'île de la Réunion ce jeudi. De la grisaille, c'est vrai, sur l'est et le nord-est. Un petit peu plus d'éclaircie par contre ailleurs, avant une nouvelle dégradation qui va arriver l'après-midi par les hauts. On attend de la pluie aussi sur le piton de la Fournaise, les plaines de l'est par exemple. Et puis côté température, ça remonte légèrement. On aura entre 26 et 29 degrés sur le littoral, de 19 à 24 degrés dans les cirques cet après-midi.
1: Et ça y est, l'été qui commence à remonter doucement. Merci Jonathan. On se dit à tout à l'heure.
2: À tout à l'heure.
1: Donc ce sera à midi. Donc vous allez pouvoir le retrouver pour une nouvelle fois, les infos et bien sûr votre météo. Et puis on revient tout de suite, comme promis, avec vos hits, avec Samurai J qu'on écoute ensemble.

0: vous êtes au boulot, peut-être que vous êtes sur les routes, peut-être même que vous êtes en train de profiter à la maison tranquille, et bah vous êtes bien à l'écoute d'Énergie Réunion tout à l'heure. 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Et puis on revient dans un instant avec peut-être votre chance de repartir avec un iPhone 18 Pro et puis aussi avec d'autres cadeaux à gagner grâce au My Ticket. Alors restez bien à l'écoute.
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0: On est ensemble là pour vous faire kiffer cette journée sur Énergie Réunion avec plein de cadeaux à gagner et avec notamment le My Ticket. 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
0: Et là, justement, aussi, on va jouer pour peut-être vous faire gagner un iPhone 18 Pro. En ce moment, toute cette semaine, vous envoyez TEL, T-E-L, par SMS au 70-80. Et on est avec Bernard, qui est avec nous. Salut Bernard.
2: Salut, bonjour.
0: Comment ça va, Bernard?
2: Ça va bien.
0: Comment il se passe un petit peu la journée, là? C'est plutôt à la case, tranquille, ou bien...
2: Ah ouais, travail, là.
0: Aïe, aïe, aïe. Et c'est quoi, dans quel domaine où tu travailles?
2: À l'entretien.
0: Ah, ben écoute, bon courage pour la journée. Et du coup, on appelle parce qu'on a madame l'avait joué pour l'iPhone. Du coup, c'est tombé sur toi. Et il faut essayer de convaincre Siri. Donc, Siri, c'est l'intelligence artificielle de l'iPhone. Et il faut essayer de le convaincre de te faire gagner cet iPhone. Donc, tu dois lui faire des petits compliments, comme tu veux. Hein. Et puis, s'il est content, tu feras partie du grand tirage au sort final. Est-ce que c'est bon? Allez, c'est quand tu veux, il t'écoute.
2: Allez, merci bien, bonjour, Siri, et je veux jouer à la place de ma femme, mais j'ai jamais joué ce jeu, et là, je tente ma chance pour le jeu.
0: Alors, est-ce que ça te va, Siri?
3: Que d'honneur. Vous ne me voyez pas, mais je rougis. C'est suffisant pour faire partie des présélectionnés, bravo.
0: Et voilà Bernard, du coup madame est dans le grand tirage au sort final pour peut-être avoir cet iPhone 18 Pro. Madame l'avait besoin de change téléphone?
2: Oui, téléphone pour la charge.
0: Ah écoute, m'y croise les doigts pour elle. Donc là elle fait partie du grand tirage au sort final, ce sera lundi le grand gagnant. Et j'espère que ce sera pour elle.
2: Ok.
0: Et puis surtout bonne journée à toi Bernard.
2: Merci.
0: Donc, merci. Et puis si vous aussi voulez tenter votre chance, TEL, T-E-L par SMS au 70-80 et on revient avec vous dans un instant.
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0: On vous ramène des fleurs et surtout avec les florilèges qui arrivent très bientôt avec Énergie Réunion du côté du Tampon. Vous allez pouvoir chanter, vous allez pouvoir gagner plein de cadeaux là directement depuis les florilèges au Tampon. Donc on vous attend nombreux et puis surtout on va jouer encore là une fois pour vous faire gagner le My Ticket.
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0: Et on va partir du côté de Saint-André, on va partir avec Anissa qui est avec nous. Salut Anissa.
2: Bonjour.
0: Comment ça va?
2: Ah ben ça va très bien.
0: Bon, ça, quand on dit ça va très bien, c'est forcément qu'on est en mode repos.
2: Pas trop, je viens de terminer le travail là.
0: Ah d'accord.
2: Donc ça va.
0: Ah ouais, tu viens de terminer le travail, donc à mon avis tu bosses de nuit.
2: Non, je bosse... En fait, je fais des fresques murales, donc ça dépend des fresques, on va dire.
0: Ok, bon, en tout cas, on a une artiste avec nous dans l'âme, et puis surtout, elle va pouvoir aussi tenter sa chance de repartir avec ses cadeaux. Donc, du coup, Anissa, on va gratter ensemble. Est-ce que t'es prête?
2: Oui.
0: Allez, c'est parti. Eh ben bravo Anissa, tu repars avec tes deux places de ciné. Tu vas pouvoir aller voir le tout dernier film du Cobu que tu pourras aller voir au Ciné-Palme. Donc bravo à toi.
2: Ah merci beaucoup.
0: Eh ben de rien. Bah profite bien avec donc ces deux places de cinéma pour un petit peu te détendre, pour un petit peu profiter. Et puis on revient aussi avec des bons hits dans un instant avec Manu Lisa. Mais avant ça Anissa, la radio qui te fait plaisir ce matin, c'est
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1: Ouais, les amis, votre météo des plages, comme tous les matins, pour vous accompagner, pour les plus chanceux. Ouais, il y a peut-être certains chanceux qui sont en vacances, peut-être certains qui sont en congé ou en mode repos là pour aujourd'hui. Bah, vous allez avoir un temps bien ensoleillé sur toutes les plages, avec aussi une mer plutôt calme, hein, ça c'est la bonne nouvelle. La brise, elle sera de sud, hein, pour ceux qui veulent un petit vent quand même pour vous rafraîchir. La flamme est verte globalement sur toutes les plages, un drapeau vert, l'Ermitage, Boucan-Canotte, Roche-Noire, un drapeau vert aussi du côté de la Saline ou même de Saint-Leu. Et puis si vous voulez des températures assez hautes, et ben vous serez servi, hein, jusqu'à 27 degrés pour l'air du côté des Roche-Noire notamment, il y aura jusqu'à 24 degrés pour l'eau. Donc voilà ce qui vous attend en tout cas pour votre météo des plages. Et puis on revient avec encore des très bons hits. On aura Katsai, on aura RM Boy, puis tout de suite c'est Estelle qu'on écoute ensemble. Oui, je sais.

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2: Bonjour à toutes, bonjour à tous. Le CRGT vous informe que sur la RN1 entre le pont de la rivière Saint-Étienne à Saint-Louis et la partie basse de la Ravine Blanche à Saint-Pierre, il y aura des travaux de fauchage manuel aujourd'hui. La bande d'arrêt d'urgence sera neutralisée dans un sens ou dans l'autre au niveau de la zone à traiter de 8h30 à 15h. Et puis on termine sur la RN3 du ruisseau Brassamy à la plaine des Palmistes jusqu'à la Ravine Sèche au tampon. Il y aura des travaux d'élagage aujourd'hui et un alternat sera effectué de 8h30 à 15h30. Avec tout ça, patience, prudence et redoublez de vigilance au volant.
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1: Bah ouais, vous venez gratter pas mal de cadeaux comme tous les matins, avec énergie, c'est ça la bonne nouvelle. Parce que tous les jours, tous les matins, lundi au dimanche, toute l'année, on vous offre des cadeaux avec ce MyTicket. Et là, on va partir avec Fred de Saint-Leu qui est avec nous. Salut Fred.
2: Salut.
1: Comment ça se passe pour toi cette journée?
2: Très bien, très bien, très bien.
1: Ah bah ça se sent, on sent le petit sourire là dans la voix. C'est journée boulot?
2: Boulot, mais à la maison.
1: Ah bah voilà, donc c'est en mode télétravail quoi.
2: Exactement.
1: Bon, bah écoute, en plus, c'était bien à l'écoute d'énergie. T'as entendu le top départ, t'as été l'un des premiers. Donc, on va gratter ensemble ce MyTicket. Est-ce que t'es prêt?
2: Prêt.
1: Allez, c'est parti. Yeah, bah bravo. Du coup, bah Fred, est-ce que t'aimes bien les films un peu comédie avec le tout dernier du Cobu?
2: Eh bah, parfait.
1: Ouais. Et bah voilà, bah, tu peux aller le mater avec qui tu veux. Super. Ce sera avec qui d'ailleurs?
2: Soit avec ma fille, soit avec ma femme, on verra. Ou peut-être qu'on ira tous les trois.
1: Ok, bon, en tout cas, ben, profitez bien, en famille, merci. Tous les trois, pour aller voir le tout dernier du Cobu. Et puis, ben, on revient dans un instant avec notamment encore des très bons hits. Le tout nouveau Clean Bandit qui est en préparation. Mais avant ça, Fred, la radio qui te fait plaisir ce matin, c'est...

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0: Vous pouvez rester bien à l'écoute d'Énergie Réunion pour cette journée. Une journée encore bien remplie en cadeaux, bien remplie en très bons hits et aussi en bons plans. Parce qu'à partir de demain, on sera en direct depuis les Florilèges.
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0: 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On sera dans la braderie commerciale, donc pour bien vous faire kiffer avec toute l'équipe, avec Laurent d'ailleurs qui sera là dès demain avec plein de cadeaux à gagner. 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Et puis on revient dans un instant aussi avec vos hits. On aura Slimane, on a aussi votre Job News tout de suite.
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3: Bonjour à tous, voici vos offres d'emploi du jour. Action recherche un coffreur, homme ou femme. Le poste est à pourvoir en intérim à Saint-Pierre. Et puis Placidum recherche un chef d'équipe banche, homme ou femme. Le poste est à pourvoir en CDI à Saint-Pierre. Pour en savoir plus sur ces offres d'emploi, rendez-vous sur domtomjob.com.
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2: Guillaume, est-ce que ça roule bien dans le 974?
0: Et puis pour ceux qui sont peut-être encore sur les routes, tous ceux qui bossent là en ce moment, et bah vous allez avoir aussi donc quand même quelques ralentissements du côté du centre-ville de Saint-Louis dans le sud. Pareil aussi si vous êtes à Saint-Pierre, que ce soit dans le centre-ville, sur le front de mer, mais aussi un petit peu sur le boulevard Banque. Dans le centre du Tampon aussi, ça a été un petit peu ralenti. Dans le nord, à Saint-Denis, un petit peu de monde que vous allez retrouver forcément au niveau du boulevard Lancastel pour aller en direction du Barachois. Dans le centre-ville de Saint-Denis, forcément aussi, ça reste bien ralenti. Du côté de l'Est, à Saint-Benoît, dans le secteur de Beaulieu, vous allez avoir quand même une circulation bien bien chargée. Et puis enfin dans l'Ouest, pas grand chose à vous dire. Sur les grands axes, ça roule quand même plutôt bien. Restez tout de même prudents et bonne route avec Énergie Réunion. On revient avec vos actus juste après.
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0: midi. Très bon appétit à tous. On est le 8 octobre.
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2: Et avec surtout une journée assez hésitante côté météo sur l'île de La Réunion ce jeudi. Puis dans l'actu forcément, l'acte 4 des lycéens dans la rue. Et salut Guillaume, bonjour à tous. Alors oui, l'actu c'est tout d'abord ces annonces du Premier ministre hier lors d'une allocution à la télévision depuis Matignon. Il a notamment parlé des prix des carburants. Le gouvernement ordonne le déblocage de 10 millions de barils de gazole issus des réserves stratégiques françaises pour faire baisser les prix à la pompe. Alors à voir maintenant si ce déblocage concerne les stations-services réunionnaises. Alors pas sûr. En tout cas, Sébastien Lecornu a aussi demandé à EDF de faire en sorte de ne pas augmenter le prix de l'électricité dans les prochains mois. Enfin, sur les revendications lycéennes, bien sûr, eh bien, pas grand-chose ou très peu. Il a promis notamment des réponses sur le sujet à la fin du mois. Dans les établissements scolaires, justement, en attendant, eh bien, les annonces du chef du gouvernement n'ont pas servi à éteindre la grogne. La mobilisation ne faiblit pas. Aujourd'hui, quatrième jour d'action avec des blocages d'établissements, mais aussi des manifestations. Plusieurs syndicats d'enseignants appellent également à faire grève en soutien aux élèves. Un cocorico également, puisque le prix Nobel revient à un Français, celui de chimie. Henri Kagan, avec son compère japonais, ont été distingués hier. C'est pour leur recherche sur la synthèse organique asymétrique. Je vous passe l'explication, mais ça aide pour la fabrication de nos médicaments. Et puis quelques mots de basket avec la quatrième journée de l'Euroleague avec un duel 100% tricolore hier. L'ASVEL a battu Paris sur le fil 98 à 96 au classement Lyon, Villeurbanne et 9e, les joueurs de la capitale 18e.
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2: C'est une journée assez agréable, voilà, du grand soleil sur l'île de La Réunion ce jeudi, après la dissipation, la grisaille matinale hein, par l'est. Une nouvelle dégradation va arriver par contre l'après-midi par les hauts, avec de la pluie attendue sur le piton de la Fournaise, les plaines de l'est par exemple, et puis aussi sur les pentes de l'ouest et du sud-ouest, donc va falloir être prudent. Côté température, eh ben, ça remonte légèrement, on aura entre 26 et 29 degrés sur le littoral, 19 à 24 degrés dans les cirques, avec un petit peu de vent là aussi, notamment sur le port, les plages ou encore de Sainte-Rose à Saint-Joseph.
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2: Sa santé, à elle, sera particulièrement surveillée dans les prochaines semaines. L'astronaute française Sophie Adenau est de retour sur Terre après 8 mois passés en continu dans l'espace, donc avec un record pour un Européen. La capsule qui la ramène doit atterrir en fin d'après-midi dans l'océan Pacifique au large de la Californie après 27 heures de descente quand même depuis la Station Spatiale Internationale. Et puis en attendant la sortie du jeu vidéo le plus attendu de l'année, GTA 6 compte actuellement 14 400 000 auditeurs mensuels sur Spotify, la plateforme de musique, alors que la version complète de l'album n'est pas encore sortie définitivement. C'est dire l'engouement et le carton que va générer la sortie du prochain GTA. Puis un mot de l'univers Pokémon pour vous dire qu'une carte Pikachu datant de 2015 a été vendue aux enchères à un prix record ces derniers jours, 8 400 000 dollars. C'est la deuxième carte Pokémon la plus chère jamais vendue dans le monde, derrière celle de l'influenceur Logan Paul qui avait été vendue à 16 millions de dollars au mois de février. Voilà pour l'actu high-tech, bonne fin de semaine sur Énergie.

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1: Ah, ça c'est l'ambiance qu'on adore, l'ambiance du week-end qui approche, il y a aussi des vacances scolaires, donc ça arrive, et forcément c'est avec aussi votre radio.
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1: Et on va partir avec vous là directement au standard là pour ce midi, pour cette moitié de journée, on va partir avec Lizzie de Brapanon. Salut Lizzie.
3: Bonjour.
1: Comment ça va Lizzie?
3: Très bien.
1: Bon, c'est comment là aujourd'hui? C'est déjà, c'est encore mode boulot, c'est repos, c'est vacances?
3: C'est encore boulot. Là, c'est ma pause déjeuner, donc voilà, et bientôt les vacances.
1: Ah ben enfin, enfin la petite pause déjeuner. En plus, bientôt pour toi les vacances, c'est quoi? C'est comme les vacances scolaires?
3: Oui, c'est ça.
1: Ah, mais ben, très bien. Et ça a mangé quoi là de bon là pour ce midi?
3: Une salade.
1: Votre bien, voilà, sur la petite salade du jeudi. Ah, c'est bien, un petit peu de fraîcheur. Et puis, bah, du coup, Lizzie, donc on va essayer de tenter ta chance pour te faire plaisir avec un beau cadeau. Du coup, est-ce que t'es prête à gratter?
3: Oui, bien sûr.
1: Eh ben, allez. Eh ben, bravo, Lizzie. Tu repars avec deux menus pour aller manger avec la personne de ton choix chez Burger Papa. Deux menus de ton choix. Tu pourras bien te régaler avec qui tu veux. Donc, bravo à toi.
3: Bah c'est super.
1: Bah de rien, bah profite bien. Et puis bien sûr, on continue dans un instant avec les meilleurs hits. On aura le DJ Bormine. Mais avant ça, Lizzie, la radio qui te fait plaisir ce midi, c'est
3: Énergie, bien sûr.
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1: Alors vous avez tout ce qu'il faut, c'est bon pour partir à la plage. Peut-être que les plus chanceux sont déjà en vacances, peut-être que d'autres sont en mode repos et ils vont partir à la plage. Et ben vous allez retrouver un temps assez ensoleillé, même s'il y a un temps donc qui commence à bien se couvrir. Il y a pas mal de nuages qui commencent à s'installer, nous disent les MNS. Donc vous allez avoir aussi quand même une mer calme, ça c'est la bonne nouvelle. Donc une petite brise variable en ce moment, avec aussi des flammes vertes, donc drapeau vert pour l'Ermitage, Boucan-Canote, Roche-Noire, drapeau vert aussi du côté de Saint-Leu ou même du côté de la Saline. Vous allez avoir des températures qui vont monter jusqu'à 27 degrés pour l'air, jusqu'à 24 degrés pour l'eau. Donc voilà ce qui vous attend sur les plages. Bah, profitez bien pour ceux qui ont la chance d'y être. Et puis on revient avec Voit, avec Clan, on aura aussi Somber, et puis tout de suite c'est le DJ Moziman.
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0: Ça, vous le sentez, c'est qu'il y a le week-end qui est pas trop trop loin. On est déjà jeudi, on est déjà à la moitié de journée et on a encore pas mal de surprises pour vous. Des surprises avec la team Bouchon Gratiné, ce sera cet après-midi à partir de 16h jusqu'à 18h. Des surprises aussi avec les vacances qui arrivent, avec Animal Show donc, et le monde agricole qui vous attendra du côté du champ de foire de Brapanon. Il y aura donc du 14 au 18 octobre, de 10h à 20h, pas mal d'animaux hein, qui seront là, avec notamment chiens, chats, oiseaux. Il y aura les animaux de la ferme, il y aura un univers spécial dinosaures et plein de stands d'exposants et d'artisans. Donc n'hésitez pas à venir en famille. Donc à Animal Show et le monde agricole du côté du champ de foire de Brapanon, du 14 au 18 octobre, de 10h à 20h. On vous attend nombreux. C'est un événement en partenariat avec Énergie Réunion et je vous souhaite de passer une belle après-midi. On se retrouve tout à l'heure. C'était Guillaume. Bisous. Bye bye.
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0: dans notre bon déplacement, les imprévisibles, c'est pas seulement notre quotidien qui ralentit, c'est l'activité économique aussi. Evelyne, une mobilité plus fiable, que ça y changerait pour ta activité?
1: Ben pour moi, il changerait plein de choses. Moi, j'aurais moins de stress, plus de temps pour moi. Par exemple, s'il avait un train qui traverse toute la Réunion, on aurait le temps, on ne penserait pas à grand-chose, on ne serait pas stressé sur la route. Le visage de la Réunion serait vraiment métamorphosé.
0: Le SAR prévoit un futur service ferroviaire régional intégré à un réseau global de transport collectif. La région porte aujourd'hui Réunion Express, un train régional express destiné à relier les grands bassins de vie connectés aux bus, pôles d'échange, parking relais, vélos et cheminement piéton. Un réseau de transport en commun fiable y permettrait de mieux organiser les grands déplacements et connecter les territoires. Mieux se déplacer, c'est aussi mieux travailler et mieux produire.
2: La région, les exotes.
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Faut que je vous raconte quelque chose sur mon couple que moi-même j'ai mis beaucoup de temps à m'avouer. Mais je pense que ça pourrait être libérateur.

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0: après-midi. J-1 avant les vacances et J-1 aussi avant les florilèges. This is Mauvais Joe et Lucenzo. Il est 15h à La Réunion. 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

0: choisir les meilleurs artistes du moment. C'est comme ça qu'on aime passer du bon temps ensemble. Tame Impala, Loser, à l'instant, la BO officielle de Spider-Man, Brand New Day. Bienvenue tout le monde. Nous sommes jeudi et c'est l'heure de profiter de décompresser.
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0: En tout cas, j'espère que vous allez bien. Forcément, le sourire commence à venir là, sur le coin des lèvres des tout petits et même des plus grands, notamment parce que les vacances arrivent dès demain. Mais pas de vacances pour Énergie Réunion. On vous donne rendez-vous dès demain, 8h, du côté des Florilèges 2026, 34e édition. On ira faire un petit tour du côté des stands et tout. On va vous faire jouer, on va vous faire gagner des cadeaux. Bref, le stand Énergie Réunion avec pas mal de belles surprises également qui seront au retour. En attendant, on a les meilleurs artistes du moment. Il y a Shakira, Maluma, Moziman ou encore Samurai J. Tout ça, c'est pour vous et ça arrive dans quelques instants. M'Pokora également. Et le retour de la team Bouchon gratiné dans moins d'une heure avec forcément le retour des jeux et des cadeaux au standard au 02 62 99 4000. Plus que quelques jours pour tenter votre participation jusqu'au 12 octobre et pourquoi pas vous hisser au rang de finaliste pour l'iPhone 18 Pro. Restez avec nous pour la suite. Il y a Shakira et Maluma qui débarquent dessus dans votre playlist Énergie Réunion.
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0: Bah oui, qu'est-ce qu'on est bien là cet après-midi. On prend son temps, c'est la cool de Sam Pokora égaré, une nouveauté énergie Réunion, où que vous soyez d'ailleurs dans le 974, à Saint-Philippe, Petite-Île, Saint-Joseph, Saint-Pierre, La Saline, Saint-Paul, Saint-André, Brapanon, quoi que vous fassiez, c'est Lolo qui s'occupe de votre après-midi. Bref, on se détend cet après-midi.
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0: Exactement, dans tout le 974 et aux quatre coins de l'île, sur les principaux axes routiers. On fait le point sur vos conditions routières. Forcément, ça commence à ralentir pas mal. Bon, on espère que ça ira mieux d'ici la semaine prochaine. Mais en attendant, forcément, les premiers bouchons de l'après-midi. Hein, ça se passera du côté de Saint-Paul, au niveau de Savannah, en direction de la Tranche Couverte. Beaucoup de monde également à Saint-Pierre, si vous êtes en direction de Pierrefonds, hein, tout simplement. Si vous êtes même en direction du Tampon, sur la RN3, évidemment, ça va commencer aussi à ralentir, puisque dès demain, début des florilèges, donc la plupart des, enfin du moins le centre-ville sera fermé pendant une petite semaine, donc ça risque quand même de ralentir à ce niveau-là, hein. Donc soyez prudents et prenez vos dispositions. Il y a direction boulevard Banque également dans les deux sens de circulation, et puis dans le nord, boulevard Sud et le boulevard Lancastel concernés par les premiers ralentissements de l'après-midi. Prudence et bonne route tout le monde. Côté hit, eh bien on se ramène encore avec pas mal de belles choses avant le retour de la team bouchon gratiné. Molly, Farouko ou encore Red Boy, tout ça c'est pour vous et ça débarque dès maintenant. Bienvenue sur Énergie. We'll be right back.

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0: surtout pas. La team bouchon gratiné arrive dans moins de 2 minutes. Angèle, Cat Eyes également, Taiki ou encore Britney Spears. Et surtout vos cadeaux. Le standard, le 02 62 99 4000. Tendez l'oreille, ça arrive dès maintenant, la team bouchon gratiné.
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0: 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Les bouchons, embouteillages.
1: Oh non!
0: Les bouchons à manger.
2: Là, oui!
0: Alors c'est parti, 16h, 18h, ils vous accompagnent où que vous soyez. On n'avancera pas plus vite, mais au moins on va se marrer.
3: Bonjour!
4: Nous sommes le jeudi 8 octobre, il est 16h pétante, mesdames et messieurs. Demain, ça y est, c'est le début des florilèges au tampon. 34e édition, des milliers de fleurs, des couleurs magnifiques, des parfums merveilleux. Bref, tout le contraire de ce qu'on a dans ce studio. Mais aujourd'hui, j'ai décidé de rendre hommage à la nature en vous présentant les 4 mauvaises herbes qui m'accompagnent tous les après-midi.
5: Hey, zoom in et fière de l'être, ok?
4: C'est bon.
6: 10 jolies fleurs.
4: Attends, mais écoute.
6: Ah, ok, très bien.
4: Léa, c'est la rose.
6: Ah,
4: très jolie, très élégante, mais avec des épines partout. Vous lui faites une remarque, vous repartez avec 3 points de suture et une ordonnance.
6: Aïe.
4: Noom, c'est le tournesol, toujours le sourire, toujours tourné vers la lumière, sauf qu'elle parfois on se demande si la lumière est bien allumée à tous les étages.
6: Guillaume, c'est
4: notre cactus, il ne demande pas beaucoup d'entretien, il reste dans son coin au standard et surtout il peut passer 8 heures sans boire. Par contre, 8 minutes sans râler, c'est compliqué. Alex, c'est l'orchidée, une fleur raffinée, délicate, un peu exigeante quand même.
7: Ah oui, c'est grand.
4: Comme au cinéma, monsieur a des goûts très précis. Si le film ne lui plaît pas, il nous fait une critique tellement longue que même la fleur, il finit par faner.
7: Waouh.
4: Et moi, qui suis-je? Je suis le

0: jardiniers. Voilà, je les arrose d'amour. Je leur donne de l'attention et tous les jours, j'hésite à sortir le désherbant. Bienvenue chez la team Mouchour, gratiné 4 plantes, aucun entretien et un jardinier au bord du burn-out. Bienvenue, il est 16h.
1: Bienvenue.
0: Léa, on démarre avec ce premier chiffre qui est 49%.
2: Oui, 49% des Français font ceci au moins une fois par semaine. Quoi ? C'est plutôt un record. Quoi, à votre avis ?
0: On se plaint.
3: 4%.
0: 49. On se plaint ?
2: Non.
0: Du tout ? En rapport avec la nourriture ?
2: Pas du tout.
0: Du tout, je ne sais pas.
3: Le sport ?
2: Oui, madame.
3: Non !
2: Bravo.
0: Autant ?
4: Combien ?
2: 49.
4: Combien ?
2: 49.
0: Et ben voilà. Donc 49% des personnes font au moins
2: une fois par semaine.
1: Ça y est, j'en fais partie.
0: Des 48 autres.
1: Ouais.
0: Ou des 51.
1: Des 49 qui font du sport.
0: Ça y est ?
1: Oui.
0: Non.
1: Léa a enlevé ses lunettes. Ouais, je mange des fruits, je mange des salades et je fais du sport. Je suis un autre homme.
2: Par contre, il arrive quand, Alex ?
0: Qu'est-ce qui s'est passé ?
1: Ouais, il a rendez-vous, il arrive bientôt.
0: En attendant, on joue ? Allez.
5: Allons jouer.
6: Le Kiki chante.
3: Un hit sorti en 2008. Ils sont trois. Voilà, mais à vous de trouver juste une personne, une femme en particulier. Bien sûr, deux propositions à la fin. Tellement facile que vous allez nous appeler au 02 62 99 4000. C'est parti. Alors, il y a un premier gars qui commence. Mais il est hors du temps. Et là, il n'a que 4 minutes. Mais jure que 4 minutes. Ah. Attends, il y arrive. Ben, viens au gars. Apparemment, où il y a un moon qui peut faire bouge à moi. L'autre gars qui arrive. Ben oui, il n'y a pas une seconde. Et fais-moi un signe. Dis-moi quand on veut amuser. La tantine arrive. Les gars, par contre, moi là, il veut un moon qui perd pas le temps avec moi, par contre, hein, mais qui connaît faire les affaires comme il faut, petit doucement. De toute façon, on est dans un tas de chambres. Et ça sera suffisant pour nos deux ou quoi.
0: C'est un titre en anglais, ça, non ?
3: Ouais, c'est un titre en anglais. 4 minutes est le titre. D'après vous, donc il y a Timbaland, Justin Timberlake. Mais qui est la femme ? Est-ce que c'est Ma Padone ou Madonna ?
0: Voilà.
3: 02 62 99 4000. Ma Padone ou Madonna.
0: En tout cas, elle a donné elle 4 minutes hein, quand même. Hein.
3: Ah oui, c'est en court, média, ouais. C'est long, à vous de juger.
0: C'est quoi ce long ? Bah, c'est plutôt court, 4 minutes quand même. Hein. Mais bon, il fait son affaire rapidement. Madonna ou Ma Padone.
3: Voilà.
0: Avez-vous la bonne réponse dès maintenant, 02 62 99 4000. Vous jouez, vous participez. Est-ce que c'est Madonna qui chante avec Timbaland et Justin Timberlake ou est-ce que c'est Ma Padone ? Si vous avez la bonne réponse, vous appelez dès maintenant Guigui. Il s'occupe de vous offrir vos cadeaux. Et cette semaine, on vous offre Fast and Furious.
3: Wow.
5: Fast and Furious.
0: Vous voyez Fast and Furious,
5: bah, le 1.
2: Oui, oui.
0: Le 1, oui, le premier. Voilà, réédité à l'occasion des 25 ans.
2: 25,
0: oui. 25 ans. C'est fou, hein. C'est tellement dingue.
5: 02 62 99 4000 si vous avez la bonne réponse. N'hésitez pas.

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1: Alex Henry, Alex Henry, non, ça passe pas, j'essaie de faire des blagues l'après-midi. Mais Alex Henry, ouais. Sur le sondage du jour.
2: Oui, j'ai beaucoup de mal à en parler de ce sondage et je peux même difficilement donner mon avis. Vous préférez, vous allez voter en story Insta, évidemment, Énergie Réunion. Vous préférez serrer une main non lavée après les WC ou alors serrer une main pleine de morve? Je sais pas qui écrit les sondages, mais chapeau parce que.
1: Léa Berthaud, celle-là, c'est full Léa Berthaud. Hein.
2: Parce que là, je peux pas.
1: Elle est genre
2: de loin.
1: Ouais.
2: J'ai la grippe, on reste un peu.
1: Voilà. Bah oui.
2: Bah 50-50 pour le moment.
1: Ouais, je pense que je suis plus sur la morve, moi, quand même. Hein. C'est pas beaucoup. Pas beaucoup.
2: Ouais.
1: Voilà. Bon, bref, voilà. Chacun a son avis.
2: On fera
1: bien
2: le point au fur et à mesure de l'émission.
1: Allez, sinon, on est d'accord ou pas, les amis. On est d'accord ou pas, offrir des fleurs sans occasion particulière, c'est plus romantique que d'en offrir pour la Saint-Valentin.
3: Bien sûr, j'adore. Ouais.
2: C'est encore plus apprécié.
4: Ouais, et parfois, ça peut être chelou.
1: Oui, t'as fait une bêtise, quoi. Bon, en 2005, des chercheurs de l'université Rutgers aux États-Unis ont étudié l'effet des fleurs sur nos émotions. Résultat, 100% des femmes ou hommes ayant reçu des fleurs dans l'une des expériences ont affiché un sourire de joie authentique et certaines personnes ressentaient encore davantage d'émotions positives 3 jours après. Voilà.
4: Bah oui, ça m'étonne pas.
1: Offrir des fleurs.
5: Étude de
1: l'université Rutgers aux États-Unis.
2: Ah, ok.
1: Ok, des parents qu'on me prononce,
2: mais c'est
1: l'université. Allez. Bon, en attendant, nous, on va recevoir Laureline pour jouer avec nous dans le Qui chante. Salut Laureline.
6: Salut l'équipe.
1: Oh, quelle joie, quel sourire. Ça fait du bien. Laureline, qu'est-ce qu'on fait de beau là cet après-midi?
6: En route pour aller chercher les enfants.
1: Ah, ça c'est autre chose. Bon, bah oui, les enfants vont être en vacances demain.
6: Exactement.
1: On a déjà prévu les activités là pour les gosses là pour les 2 semaines à venir.
6: On a essayé de trouver un planning, mais bon,
1: Florilège.
6: On verra bien comment va jongler le travail et les vacances.
1: Bon, en tout cas, les florilèges, Guillaume te le dit, il y a les florilèges, il y a l'équipe énergie qui vous attendent avec impatience.
4: Viens nous voir.
6: On y sera.
4: Bah oui, on a des cadeaux.
1: Il y a des manèges. Laureline, en attendant, on joue pour tes places pour aller mater Fast and Furious.
4: Oui, c'était assez simple quand même. 2 propositions. Est-ce que c'est Mapadone ou Madonna?
6: J'ai dit, oh là là,
4: c'est trop dur.
2: Ah ouais, c'est dur.
1: Oh.
6: C'est trop dur. C'est trop dur.
1: Alors, Laureline, on attend ta réponse.
6: Madonna.
1: C'est une bonne réponse.
4: Oh, non,
5: c'est faux.
4: Quelle culture.
1: Laureline, tu repars avec tes cadeaux Énergie Réunion, forcément tes doubles invites pour aller te mater Paul Walker, Vin Diesel, sans sortir un sou de ta poche puisqu'on t'offre Fast and Furious au cinéma. Bravo.
6: Merci
1: Énergie. Oh, j'adore ce genre de sourire.
4: Ah ouais, c'est good vibes.
1: Oh là. Donne-nous le secret de ton sourire.
6: Oh, bah, c'est aller travailler sous le soleil, hein, pas demander de plus.
1: Hein. Oh,
6: c'est
1: la mytho, quoi.
6: Ça, c'est mon secret pour moi, je vais pas le dire, je dirai en radio.
4: C'est bien,
1: allez,
4: c'est bien.
1: Bon.
4: Ok,
1: allez,
4: on attend.
1: On attend, franchement, on attend. En antenne, tu vas nous expliquer ton secret du bonheur et ensuite, on va rebalancer ça pour tout le monde. Allez, bisous. Okay. Aurélie, quelle est la radio qui te fait plaisir,
6: bisous,
1: c'est bien
6: bisous,
1: sûr.
6: Énergie.
0: Guillaume, est-ce que ça roule bien dans le 974?
5: Bon, peut-être certains là sont sur la route, peut-être certains ont le secret du bonheur, et en tout cas, c'est pas les bouchons, hein, le bonheur, malheureusement. Hein, donc, si vous êtes du côté de Saint-Denis, vous allez avoir donc ces ralentissements, et même ces gros bouchons hein, du côté du Bouvalent-Castel, hein, pour aller vers Sainte-Marie. Pareil, toujours du monde, hein, du côté aussi de Sainte-Clotilde, donc que ce soit au niveau de la tranchée couverte Mazac-Grand-Doré, que ce soit aussi au niveau de la Trinité. Si vous êtes au niveau du pont Vincennes, pareil, il y aura encore pas mal de circulation. Dans l'Est, Saint-Benoît, secteur de Beaulieu, comme toujours aussi pas mal de monde. Dans l'Ouest, t'as des bouchons qui vont démarrer depuis l'échangeur du Sacré-Cœur jusqu'à l'échangeur de Savannah à Saint-Paul. Et puis enfin, pour terminer, ceux qui sont dans le sud, vous allez avoir sur la 4 voies de Pierrefonds, pareil, beaucoup de monde aussi du côté du boulevard Banque. Si vous êtes au niveau de la 4 voies du Tampon pour aller jusqu'au rond-point des Azalées, c'est aussi bien chargé. Et puis dans le centre-ville de Saint-Pierre, du Tampon et de Saint-Louis, pareil, bien gratiné aussi. Donc patience, prudence à tous. Et puis on revient avec tous vos hits préférés, toujours là, avec des bons souvenirs, avec avec notamment encore plein de cadeaux qui seront à gagner, hein. Vos places pour aller voir le tout, le film Fast and Furious au Ciné-Palme, hein. Le film, le 1, oui, hein, le tout premier Fast and Furious, donc restez bien à l'écoute d'énergie.

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1: Bah, tic-tac, 16h20, dépêchons-nous parce que Guillaume, il va commencer à gueuler sur nous. Hein.
2: C'est
1: voilà,
2: sûr.
1: Il va dire, ouais, on est en retard encore.
2: C'est sûr.
1: Allez. Bon, sinon, à 16h20, on va parler de fusée.
2: Avec cette fusée qui va décoller l'année prochaine depuis Biscarrosse, son nom, Baguette One.
1: Baguette One.
2: Je trouve ça trop stylé.
1: C'est trop bien.
2: Baguette One.
1: C'est une fusée française.
2: Oui.
1: Oh, c'est trop
3: japonaise,
1: bien.
3: Du coup.
1: Pourquoi baguette? Pourquoi de monnaie utilise le français?
2: Mais ça se dit pas baguette.
3: Ok.
1: Voilà. Mmh. Bah, on va poser la question. Très d'ailleurs, bien. Est-ce que ça se fait ou pas, les amis? Pourquoi je dis ça? Parce que j'ai trois amis récemment qui sont devenus parents. Ouais, trois amis. Ah, donc, okay. 3 x 3, 9. Donc, ça se fait pas de dire à quelqu'un qu'on n'aime pas le prénom qu'il a choisi pour son bébé.
2: Ça se fait pas, tu sais.
1: Ça se fait pas.
4: Ça se fait pas.
2: Et toi, tu l'as fait?
4: Ah non, ça se fait
1: bah,
4: pas.
1: Bah écoute, maintenant, ils sont en bas de qui je parle. C'est un peu méchant. C'est mesquin quand même. Non.
4: T'as le droit de le penser, mais tu
1: arrête,
4: le gardes
1: parce
4: pour
1: que
4: toi.
1: Parfois, oui, on le garde pour nous, mais parfois, et on est d'accord ensemble. Lorsqu'on va voir les parents et qu'ils nous annoncent le nom de l'enfant, oh. Et après, il fait les originales, ils ont même le prénom. Hein.
4: Donne un exemple pour
1: non,
4: moi.
1: Parce qu'ils sont qui c'est.
4: Ah.
2: Bah oui. Bah oui
1: non, c'est pas vrai, je plaisante. Non, je plaisante. Hein. Vraiment, mais non, ça se fait pas. Ça, c'est
3: genre un exemple proche.
1: Quoi?
3: Un exemple proche, genre Alex.
1: Alex, un joli prénom, Alex.
4: Oui.
1: Mmh. Voilà. En attendant, bah oui, c'est l'heure de jouer puisque c'est le retour du blind test.
5: Oui, et comme tu as dit en début d'émission, la saison des fleurs est lancée, donc Florilège arrive bientôt et donc dès demain, et vous pouvez retrouver nos animateurs sur place. Donc je me suis dit pourquoi pas faire mon blind test.
1: Je
5: suis
1: en train de faire la pub pour Florilège.
5: Ah ben non, je me suis dit pourquoi pas refaire le Empote. Un pot hit.
2: Ah oui, c'est pas mal.
5: Voilà. Tout simplement, le hit est dans un pot de fleurs. Donc on l'enterre, on le retire, on le coupe. Et à vous de deviner l'artiste ou le titre de la musique. Écoutez.

0: génération.
1: Bah, on croise un vrai trou là.
2: Il s'est pris un coup de pelle, le hit.
3: Ouais, attention, hein.
2: Donc ils sont beaucoup sur ce titre, précisément 3. Mais il y a, donc je peux vous dire qu'il y a déjà Julien Doré, mais de base c'est une musique de deux frères hyper connus. Et bien sûr, artiste énergie, est-ce que c'est Big Ali et Oli ou Big Flo et Oli?
1: Moi je pense plutôt Big Ali quand même. Hein.
2: Imagine la voix.
0: Ben, c'était mieux avant.
1: C'était mieux avant.
0: Big Ali, New York City.
1: Il disait tout le temps ça, tu sais. Voilà, j'ai jamais compris pourquoi d'ailleurs.
2: C'est vrai.
1: Est-ce que c'est Big Ali et Oli ou est-ce que c'est Big Flo et Oli? Si vous avez la bonne réponse dès maintenant, le standard est pour vous. Le 02 62 99 4000, vous appelez Guigui dès maintenant, vous raflez vos cadeaux et notamment vos doubles invitations pour aller vous mater Fast and Furious à rééditer, voilà, remasterisé pour les 25 ans du film avec Vin Diesel, Paul Walker d'ailleurs qui nous manquera toujours, hein, cette saga cultissime et ce premier volet. Donc Fast and Furious, c'est peut-être pour vous. 02 62 99 4000 dans le blind test, c'est dès maintenant que vous appelez Guigui au standard, il vous répond, vous jouez, vous participez, vous raflez vos cadeaux et surtout, eh bien voilà, vous restez avec nous. Dans quelques instants, c'est le retour des hits et puis avant ça, on fait un point sur le trafic avec Maureen pour le point sur l'essentiel des travaux du quotidien.
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5: Bonjour à toutes, bonjour à tous. Le CRGT vous informe que sur la RN1 entre l'échangeur de l'étang salé et la zone de la Ravine Blanche à Saint-Pierre, il y aura des travaux de balayage aujourd'hui. Les voies seront donc neutralisées dans un sens ou dans l'autre en fonction des besoins du chantier mobile de 20h à 5h. Et puis on termine sur la RN2 entre l'échangeur du Chaudron à Saint-Denis et celui de Bourbier à Saint-Benoît. Il y aura des travaux de remise en état des réflecteurs et d'entretien divers aujourd'hui. Les voies seront donc neutralisées selon les besoins du chantier dans un sens ou dans l'autre, de 20h à 5h. Avec tout ça, patience, prudence et redoublez de vigilance au volant.
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2: Il est 16h30 dans le 974. Bienvenue tout le monde. Jeudi 8 octobre 2026. Alex toujours avec nous. Et d'ailleurs, dans quelques instants, le retour du Popcorn and Clap. On parlera quoi? Netflix, télé, cinéma?
3: Plutôt Netflix avec le retour d'une saga.
2: Une saga?
3: Ouais.
2: Laquelle?
3: Bah, tu verras.
2: Ok.
3: Si je te dis qu'on parle d'âge et de glace.
2: Et de glace, les hommes préhistoriques.
3: Pourquoi pas?
2: Voilà. Bah, écoute, on va parler de ça dans quelques instants à peine. Le temps pour nous de jouer, puisque c'est Florian qu'on accueille au standard. Florian, qui va jouer avec nous dans le blind test. Salut Florian.
4: Salut Énergie.
2: Comment est l'œil? Est-ce que t'es en week-end? Est-ce que t'es en vacances? Ou pas du tout?
4: Pas du tout.
2: Bon, qu'est-ce que tu vas faire de beau là pour cette journée? Qu'est-ce qu'on fait un peu là en ce jeudi après-midi?
4: Balade,
2: je me balade,
4: je fais les magasins.
2: Oh, balade, fais les magasins. Bah écoute, profites-en. Le temps pour toi de jouer et de gagner tes cadeaux avec nous.
5: Alors, est-ce que c'était assez difficile, facile avec mes deux propositions? Est-ce que c'est Big Ali et Oli ou Big Flo et Oli?
4: C'est Big Flo et Oli.
2: Bravo. Eh bien, c'est une bonne réponse.
5: Flo a eu la bonne réponse.
2: Exactement, il rafle ses cadeaux. Double invite pour les Maté Fast and For You. On t'embrasse, mon Flo. Qu'est-ce qu'on a prévu après les magasins, le shopping?
4: Après, enfin, un bon repas pour ce soir.
2: Bon, attends.
6: Et tu sais déjà quoi à cette heure-ci?
4: Non.
6: Ah
4: non,
6: bon,
4: je sais pas.
2: Attends, est-ce que tu fais les magasins pour toi ou est-ce que tu fais les magasins pour quelqu'un d'autre? Le repas pour quelqu'un d'autre? Est-ce que tu as des choses à te faire pardonner?
6: Est-ce qu'il s'est emballé?
4: Non, je fais des magasins avec ma chérie.
2: Ah, ouais, et c'est un bon chéri quand même, elle garde comme ça, il fait waouh, c'est toi qui fais à manger ce soir, hein? On est d'accord?
4: Oui.
2: Ah, j'étais pas très sûr de la réponse. Bisous, mon Flo, et reste connecté, on va t'expliquer comment repartir avec ces cadeaux. Le temps pour nous de revenir en hit, mon Guigui.
7: Oui, allez tout de suite avec Ella Langley, un petit peu de country.
2: The country?
7: Yeah.
2: Oh my god, welcome.

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1: La team Bouchon gratiné, ça continue, et forcément avec les infos insolites de Léa Berthaud. D'ailleurs, si ça se trouve, vous avez Mélanie dans la peau.
2: Oui, si ça se trouve, hein. Elle s'appelle Mélanie Weinsester. C'est une jeune Française. Il y a quelque temps, comme beaucoup d'entre nous, elle décide de scroller sur les réseaux sociaux.
1: Ok.
2: Donc, énorme surprise pour elle en scrollant. Elle voit sur un inconnu à l'autre bout du monde son visage tatoué sur son corps. Son vrai portrait fidèle. Alors comment c'est possible, vous allez me dire? Une de ses photos postées sur son Insta a été récupérée avant de servir ensuite de modèle pour des tatoueurs. Résultat, dans le monde actuellement, son visage est tatoué sur au moins 20 personnes qu'elle ne connaît
1: même
2: pas.
1: Tellement bien. Mais elle a des royalties, des trucs comme ça?
2: Même pas.
1: Parce que les gens ne la connaissent pas. Elle est belle alors. Enfin, je sais pas moi. Il y a un truc particulier sur elle. Parce que c'est comme si demain je disais, on va prendre ton visage, Léa, et me tatouer ton visage sur moi.
2: Non, on va pas faire ça déjà. Mais non, mais il doit y avoir une particularité. On va taper Mélanie Weinsester.
1: Okay. On va regarder ça. Mais il y a des trucs comme ça où des gens se sont vus sur des serviettes de plage dans des pays comme la Thaïlande et tout. Parce que oui, c'est des gens qui récupèrent comme ça des photos sur les réseaux sociaux et ensuite ils en font des serviettes. C'est top. Voilà.
3: Oh là là. Okay.
1: Allez, en attendant, dans quelques instants, on joue et le sondage, on fait le point. D'ailleurs, est-ce que vous préférez vous serrer la main d'une personne qui sort tout juste des WC? Ou pas du tout, est-ce que vous préférez de la morve?
4: C'est la question qu'on vous a posée en story, les amis. Serrer une main pleine de morve, pour être précis. Et vous êtes 60% à préférer serrer une main non lavée après les WC.
1: D'accord, ok.
4: Bah, ouais.
1: Ouais, je ne sais pas.
4: Parce qu'il faut choisir.
1: Bah après, ça dépend, tu vois, si sa main est sec, ça n'a pas fait rien. Voilà.
4: Bah, ça ne veut pas dire que c'est propre.
1: Ouais. Okay. Ouais. Merci. Ouais. Bah, à vous de jouer, à vous aussi de participer sur le sondage du jour. Le temps pour nous de revenir en hit. Et les meilleurs cadeaux qui reviennent dans une poignée de minutes. Bougez pas.
0: Guillaume, est-ce que ça roule bien dans le 974?
5: Avant tout ça, on va faire un petit tour sur les routes et on va commencer du côté du sud, sur la 80 de Pierrefonds, où vous avez encore ces ralentissements. Pareil aussi si vous êtes sur le boulevard Banque, pareil aussi si vous êtes au niveau du tampon, que ce soit donc sur la 4 voies juste avant le rond-point des Azalées, que ce soit aussi au niveau du centre-ville, qui est bien bien chargé. Du côté de l'est, à Saint-Benoît, le secteur de Beaulieu, quand même pas mal de monde. Dans le nord, à Saint-Denis, sur le boulevard Lancastel, pareil, ça va être bien gratiné, donc que ce soit pour aller en direction donc de Saint-Marie, vous allez avoir aussi du monde du côté du boulevard sud, au niveau de la tranchée couverte Mazagran-Doré, du pont Vinsan, de la Trinité. Si vous êtes au niveau de l'ouest, des bouchons qui démarrent depuis l'échangeur du Sacré-Cœur jusqu'à l'échangeur de Savannah à Saint-Paul. Donc patience pour ceux qui sont dans ces bouchons. Et puis on revient avec vos hits, avec notamment une nouveauté que je vous prépare de Clean Bandit.
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1: Bon, la team Bouchon Gratiné à 16h56, on enfile ses chaussures de sport car là, il y a une nouvelle discipline.
2: Qui vient d'être créée à Saint-Jean d'Angély, en Charente-Maritime. Pour la pratiquer, il ne faut qu'une paire de baskets et un short.
1: Ah bah voilà, ah, mono-basket.
2: Devinez le principe.
1: Ah non, une paire, pardon. Je sais pas. Courir.
3: Ça commence mal.
4: Ouais.
2: Le lent athlon.
1: C'est quoi?
2: Principe, être le dernier à arriver sur la ligne pour gagner. Il faut donc être le plus lent, mais en imitant parfaitement les gestes d'un coureur et sans tomber.
1: Ah, c'est fatigant.
4: J'adore.
1: Ah non, moi c'est fatigant. J'aime bien. Imitant les gestes d'un coureur. Imagine, on fait grand raid, mais en version lent.
4: Ouais, ben, voilà. Si je joue, t'arrives sur ta case.
2: Bah, t'arrives l'an prochain, quoi.
1: Bon. En attendant, direction le Popcorn and Clap. Moi, je reste ma case sous le canapé avec Netflix. Voilà.
3: Oui, et t'auras plusieurs films à voir, puisque c'est un événement sur Netflix. Manicide, Diego et Scrat débarquent. Les 5 premiers films de L'Âge de Glace sont maintenant disponibles sur Netflix, alors qu'ils appartiennent normalement au catalogue Disney+. Et les deux plateformes ont passé un accord évidemment pour partager ces programmes. Vous comprendrez pourquoi. Forcément, déjà, c'est un événement quand on parle d'une saga aussi iconique. Le premier L'Âge de Glace est sorti il y a déjà 24 ans et les aventures de Manicide et Diego sont devenues cultes pour plusieurs générations. Mais ce retour sur Netflix tombe surtout, je vous le disais au bon moment, les 5 films sont disponibles pour quelques mois, histoire de remettre la saga sous les projecteurs avant l'arrivée du 6e épisode, L'Âge de Glace, Le Réveil du Volcan, au cinéma en février prochain. Donc si vous avez envie de retrouver l'ambiance de votre enfance, eh bien c'est le moment, c'est sur Netflix.
1: Merci Alex. Le temps pour nous de revenir aussi en cadeau. 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
5: À 17h pétante, bonsoir à tous, bienvenue sur Énergie Réunion. Ça y est, vous quittez le taf et c'est jeudi. Ce qui veut dire qu'il reste deux jours avant les...
6: Vacances.
5: Les vacances, ben, profitez-en.
6: Pas pour nous.
5: Oh, non, bah, écoute, bah, ça arrive. Voilà, nous, on sera avec vous pour profiter des vacances du côté des Florilèges. Donc, n'hésitez pas à venir, profiter, participer. Si vous aussi, vous voulez participer au Énergie Talent, on vous a tout mis en description sur les réseaux de la radio. Il y a le lien pour vous inscrire, tout simplement. La finale, ce sera bien la semaine prochaine. Et il y aura des bons d'achat qui seront à gagner. Donc, venez chanter, venez donner de la voix. Et surtout, venez profiter parce qu'on sera avec vous dans le parc floral, un petit peu partout. Énergie, cette année, nous, ça bouge un petit peu avec Zot et surtout on va vous offrir des cadeaux comme toujours. Donc les énergies et surtout les Florilèges 34e édition, ça démarre dès demain et on sera évidemment dès 9h pétante sur les lieux.
7: Parce que chaque jour tu peux m'emmener un
5: pot de fleurs.
7: Des pralines.
5: Voilà. Ah, où veut Régis ça?
8: Mais il revient pas, hein, il dort là-bas lui.
5: Il dort là-bas donc viens dans le côté moi.
7: Ah, ok.
5: C'est vrai?
7: Oui.
5: Super.
7: Très bien.
5: J'aime beaucoup.
9: Non, mais faut faire gaffe parce qu'il y a quelqu'un qui s'appelle Praline là-bas.
5: Ah ouais, il y a quelqu'un qui s'appelle Praline?
9: Non.
7: Toi, imagine.
5: Je sais pas, on se pose la question, c'est jamais. Allez, en attendant, on joue puisque c'est le retour du 8 à l'envers.
7: Et ce 8 à l'envers sorti en 2025, assez facile. Oui, oui, oui, oui. À vous de deviner quel est ce 8 et je vous dis à la fin les deux propositions.
10: Ok, je regarde.
9: Non, c'est pas ça.
7: Mais non. Mais
5: non, c'est pas ça, Guillaume. Ah.
7: Indice, ça s'est passé là. Il y a eu ce hit, il n'y a même pas 30 minutes.
5: C'est vrai?
7: Ouais. Okay. Même pas 30 minutes. D'après vous, est-ce que c'est Docteur Yaro avec Minimum Ça? Ou est-ce que c'est Docteur Yappé avec Maximum Ça?
5: Ok.
11: Bon. Ah oui, ça me laisse en bas.
7: Bien sûr.
5: Bonne réponse. Ah voilà. Oui. Ça, c'est vraiment. Toi, t'es docteur Maboul. si vous avez la bonne réponse dès maintenant, vous appelez le standard 02 62 99 4000. Est-ce que c'est docteur Yaro ou est-ce que c'est docteur Mappé?
7: Yappé,
5: pardon. Bien voilà.
12: C'est celui avec sa bécane, ça, non?
5: C'est ça. Si vous avez la bonne réponse, Guillaume vous attend dès maintenant. Vous raflez vos doubles invites pour aller mater Fast and Furious au Cinoche avec la personne de votre choix. Faites-vous plaisir. Le hit à l'envers, c'est maintenant 02 62 99.

4000. Vous jouez, vous participez. Est-ce que c'est Docteur Yarrow ou Docteur Yappé? Si vous l'avez, eh bien, Guillaume vous attend. Et forcément, vous allez rafler vos cadeaux dès maintenant dans le Hit à l'envers sur Énergie Réunion. Le temps pour nous de revenir avec les meilleurs hits. Et lui, on le connaît bien. C'est Gims. Et c'est maintenant sur Énergie Réunion.

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1: Ça va, tout se passe bien? Léa, ça va bien?
2: Oui.
1: T'as besoin de quelque chose en attendant?
2: Ah oui, maintenant que tu en parles. Dis-moi. Je vais te faire une liste.
1: Ah oui, en ce moment, il n'y a que ça. Hein. Sur son bureau, il y a des listes. Elle découpe des petits bouts de papier comme ça. Et il y a un tas de mots. Voilà, je comprends rien.
2: Moi non plus. C'est ça le problème.
1: Voilà, merci pour les listes. En attendant, on a une liste et de beaux cadeaux à vous offrir en ce moment. L'iPhone 18 Pro, des cadeaux aussi en veux-tu en voilà. Dès demain, au Florilège, des places du cinéma pour aller voir Fast and Furious. Et ça tombe bien. Nous sommes avec Priscilla de La Possession qui nous a rejoint au standard. Salut Priscilla.
3: Salut.
1: Comment il est?
3: Ça va.
1: Bon, Priscilla, qu'est-ce que tu fais de beau là cet après-midi?
3: Je finis le boulot là.
1: D'accord, tu fais quoi dans la vie?
3: Secrétaire administrative.
1: D'accord, ok, ça va. Bon, bah nickel, là, elle a fini. Parce qu'en général, c'est quoi ça? Jusqu'à 17h, 17h30?
3: Voilà, 17h.
1: Bah, je suis sûr qu'officiellement, c'est 17h30, mais pour elle, elle a fini depuis 17h.
2: Ah, le petit rire là.
1: Ça me tire.
2: Eh oui.
1: Allez, tu es avec nous et tu joues, Priscilla.
2: Deux propositions, Docteur Yaro avec minimum ça ou Docteur Yappé avec maximum ça, d'après toi. Quelle est cette bonne réponse?
3: Alors, c'est Docteur Yaro avec minimum ça.
1: Eh ben, c'est une bonne réponse. Bravo, Priscilla. C'est cool. Mais d'ailleurs, comment tu nous écoutes, toi, au bureau? Parce que moi, c'est une question que je me pose de temps en temps, tu vois. Parce que nous, évidemment, on a la radio qui tourne un peu partout dans tous les bureaux. Mais tu vois, par exemple, le travail, c'est sur quoi? C'est sur la chaîne IFI? C'est sur Internet? Comment on écoute à nous? Ah, on a perdu Priscilla?
2: Priscilla?
4: Elle est encore là.
3: Oui, excuse-moi. Non, j'ai été coupée.
1: Ah, pardon, non, je te demandais justement comment toi, tu fais pour nous écouter au bureau?
3: Du coup, en fait, j'écoute plutôt dans la voiture.
1: D'accord, ok. Ah, où t'es fin arrive là? La fin arrive dans l'auto. Après, le patron l'a vu à où partir au Mistouk.
2: Elle adore le rire.
4: Paris jeune.
1: Ouais. Ok, mais pas grave. Inquiète pas, Priscilla, nous on balance pas, nous, perso. Hein, voilà.
2: Ça reste entre nous.
1: Ça reste entre nous. On peut partir en Mistouk. Priscilla de La Possession, votre patron vous entend.
4: Mais non.
3: C'est toi qui n'écoute pas la radio.
1: Mais comment on balance les gens? Allez, gros bisous à toi. Passe une belle soirée. Qu'est-ce qu'on a prévu de manger ce soir? Qu'est-ce qu'on a prévu de faire d'ailleurs?
3: Rien de prévu, mais après on verra pour le repas. Je pense un petit truc assez facile, un steak, un truc comme ça.
1: Super. Ça c'est voilà, menu simplicité. Franchement, les gaillards, dans ce cas, profite bien, ouais. Décompresse et surtout sortez un petit peu plus bonheur. Elle est encore plus galère. Gros bisous, Priscilla.
3: Merci, gros bisous.
1: Quelle est la radio qui te fait plaisir? C'est bien sûr
3: Énergie.
1: Au top,
0: Guillaume. 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
5: Allez, pour ceux qui sont sortis de bonheur, pour ceux qui sont en train de rentrer à la maison, pour ceux qui sont déjà en train de penser au repas de ce soir, et ben vous allez avoir quand même encore quelques bouchons hein, pour rentrer à la maison avant ça, avec déjà du côté de l'ouest. Vous allez avoir donc toujours ces bouchons, hein, depuis l'échangeur du Sacré-Cœur jusqu'à l'échangeur de Savannah à Saint-Paul pour aller vers le sud. Si vous êtes dans le sud d'ailleurs, vous allez avoir aussi ces ralentissements du côté de la 80 de Pierrefonds, du monde aussi sur le boulevard Banque, pareil aussi au niveau de la 80 du Tampon dans le sens montant jusqu'au rond-point des Azalées, ça va être quand même bien ralenti. Le centre-ville de Saint-Pierre, de Saint-Louis et du Tampon aussi, il y aura quand même pas mal de freinage. Dans l'Est, à Saint-Benoît, le secteur de Beaulieu, pareil, il va avoir quand même pas mal de bouchons à signaler. Et puis enfin, pour ceux qui sont au niveau de Saint-Denis, si vous êtes sur le boulevard Lancastel, c'est bien gratiné pour aller vers Sainte-Marie, bien gratiné aussi du côté du boulevard Sud, dans la tranchée couverte Mazagran-Doré et au niveau aussi du pont Vincennes. Donc gros courage pour ceux qui sont encore au volant. Et puis tout de suite, on repart avec Alex Warren.
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1: 17h17 et 17 secondes, faites un vœu. Peut-être qu'il y a quelqu'un qui pense à vous. Voilà. C'est bon, vous avez fait un vœu, la team Bouchon Gratiné?
2: Bon, j'ai fait un
1: vœu. Super, bah top. Bon, en attendant, bah Guigui, bah merci. T'as fait rentrer un gros moustique ou quoi dans les studios?
2: Non, j'essaie juste d'allumer les micros de...
1: T'arrives plus à allumer les micros de l'équipe? Bah on va se partager un micro alors. Bah oui, Léa Berthaud. Bah,
2: et pourquoi les micros? Pourquoi les micros?
1: Oh là là, mais c'est des problèmes techniques. C'est jeudi, même le matériel, il a envie d'être en week-end, en vacances.
3: Ah, ça y est, c'est revenu.
1: C'est bon. Léa, bah stress d'ailleurs. C'est un stress pour cette future mariée.
3: Oui, rien à voir avec nous. Cette future mariée paniquée appelle par erreur la mairie de Pradines dans le Lot pour son mariage, alors qu'elle se mariait en réalité à Pradines dans la Loire.
1: Oh, et il y avait combien de kilomètres entre les deux villes? Parce que
3: beaucoup.
1: Parfois, il y avait beaucoup de kilomètres.
3: Et,
1: beaucoup
3: de toute façon, quand tu te maries, il y a toujours trop de kilomètres si c'est pas au bon endroit, ok?
1: Allez, en attendant, on joue, puisque c'est l'heure, bah oui, de l'iPhone 18 Pro. Si vous aussi, vous l'avez tenté votre chance, il suffit d'envoyer tel TEL par SMS au 70-80. Bah oui, un nouveau téléphone, un smartphone, nouvelle génération, la couleur le glacier, je ne sais pas lequel. Non,
3: attends,
1: vous...
3: Quoi? C'est vraiment la couleur Cherry?
1: M'y connais pas, moi, elle n'a pas encore, arrivé dans les studios.
3: Si, c'est dans mon coffre.
1: Non,
4: il est sur place.
3: Mais il n'est pas pour vous, calmez-vous.
1: Tu mens ou pas?
3: Non, je ne mens pas. C'est ne sais pas mentir.
1: Léa, tu ne laisses pas un téléphone de cette valeur-là dans un coffre.
3: Non, mais
1: tout peut arriver.
3: Quelle est la couleur, bureau?
1: Je vous donne la plaque d'immatriculation de Léa Berthaud.
4: Tu peux me convoquer demain dans le bureau parce que j'ai.
3: S'il te plaît, calmez-vous. C'est pas pour vous de toute façon. Est-ce que c'est pour la personne qu'on a?
1: Peut-être, bien sûr.
4: On l'espère.
1: Il s'agit de qui? Kenza qui est avec nous au standard. Salut Kenza.
5: Salut.
1: Mais comment Eli, comment ça va? Est-ce que ce jeudi démarre bien pour toi ou est-ce qu'elle se termine bien?
5: Ouais, franchement, ça va. Journée tranquillou pilou, okay. Donc et ça peut peut-être mieux se terminer, qui sait.
1: Tranquillou pilou, ça fait longtemps.
2: J'ai pas entendu
1: cette expression depuis 1890.
3: Ça veut dire que t'as 30 ans.
4: C'est tranquillou pilou. Moi, je croyais que c'était tranquillou bilou.
1: Je pensais que c'était bilou, moi, personnellement.
3: Bah, pas du tout.
4: Bah, ça dépend des régions, peut-être.
1: Pilou pilou alors.
3: Je suis d'accord avec Kenza.
1: Kenza, est-ce que t'as besoin de changer de smartphone prochainement? Est-ce que t'as besoin de faire un cadeau à une personne que t'aimes?
5: Oh ben, franchement, ça serait pour moi, j'avoue,
1: bien
5: je vais
1: sûr.
5: Jouer la carte de l'égoïste.
1: Ben, t'as le droit, mais c'est vous qui envoyez le message.
5: Exactement.
3: Qui va donner
5: donc,
3: ça, franchement?
5: Non, ça serait peut-être pour moi, mais ouais, j'aurais bien besoin de changer, parce que j'avoue que la batterie, ça tient plus trop, là.
1: Ok, bon, en tout cas, il faut faire un petit compliment à Siri, c'est l'assistant vocal d'Apple. S'il aime bien ton compliment, tu seras présélectionné pour le tirage au sort final. Alors, quand tu veux, Kenza, c'est à toi.
5: Ok, alors ben, moi, mon compliment, ça serait... Ben, Thierry, tu es la meilleure personne, la plus organisée de ma vie et le meilleur des assistants.
1: Waouh!
6: Tout le monde oublie que j'ai un petit cœur tout doux, sauf toi. Merci, grâce à ces belles paroles, je t'inscris pour le tirage au sort final. Bravo!
1: Bien, t'es obligé de faire ça là!
4: C'est une dinguerie!
3: Bravo, non,
4: mais qu'est-ce qui se passe là?
3: Vous me croyez pas!
1: Léa, mais je vais pas le déboucher.
2: Tu fais partie du tirage au sort final.
1: Elle a fait genre non, mais je te donne pas.
2: Là, non,
1: mais
2: alors, il y a Léa qui a ramené l'iPhone là devant
1: c'est
2: nous.
1: Super.
3: Peut-être le tien, Kenza.
1: On peut le déballer ou pas?
3: Pas du tout.
2: Ah ben non, on va pas déballer.
3: Non,
5: on va pas déballer.
2: Même Kenza est en train de t'engueuler.
1: Kenza, je peux enlever ton nom sur la liste des finalistes.
3: Non, il ne peut pas. Il n'a pas ce pouvoir.
5: Protégez-moi.
3: Non, mais c'est beau, hein, franchement, tout noir comme ça, là, c'est pas
1: c'est
3: mal.
1: Bon, en tout cas, ce sera là, sur le téléphone pour l'un des finalistes. Et toi, tu fais partie de ces finalistes, donc tu as une grande chance de repartir avec cet iPhone 18 Pro, ma belle. Bravo, Kenza.
4: Bravo.
1: On croise les doigts.
5: Alors,
1: reste tout près de ton téléphone, puisque le tirage au sort, c'est lundi matin avec Chris dans le morning. Donc, entre 5h et 9h. Donc, s'il sonne une fois pour vous, eh bien, faut répondre.
3: Ah oui,
1: d'accord,
3: t'es au taquet, hein. Ça passe, hein, quand même.
5: Regardez.
1: Bah, gros bisous à toi, Kenza. Qui te fait plaisir. C'est bien sûr.
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1: La team bouchon gratiné en ce jeudi 8 octobre, il est 17h29. Dans quelques instants, le retour des infos et de la météo présentée par Amandine Deniso. Le temps pour nous de jouer aussi au Qui parle, un personnage réel ou fictif. À vous de deviner de qui il s'agit dans l'extrait qu'on va vous diffuser. C'est maintenant avec Noom.
2: Et oui, à vous de reconnaître cette personnalité. Il fait des vidéos YouTube, on peut le même qualifié de comédien puisqu'il plaisante assez souvent, on n'arrive pas à le prendre au sérieux, voilà. Mais est-ce que ça va être compliqué pour vous? En tout cas, dans l'extrait, il dit son prénom. Moi, je veux juste son nom de...
1: Son nom gâté, quoi.
2: Voilà, voilà. À vous de reconnaître pseudo. Et ouais. Je donnerai deux propositions.
3: Ok, je regarde où? Là, la caméra, carrément? Non, là, attends. Toi, tu m'as dit là. Toi, tu me dis où? Là?
4: Vous connaissez Evic un peu sous toutes ses formes. Ah. Evic, le mec de YouTube, le rappeur. Evic, le mec des pizzas. Mais il y a un Evic beaucoup plus deep, peut-être beaucoup plus vrai, que vous connaissez pas.
2: D'après vous, est-ce que c'est Mr. V ou Mr. G comme Mr. Guigui?
1: Ah!
2: Voilà, Mr. V ou Mr. G, à vous d'avoir la bonne réponse et de nous appeler au 02 62 99 4000.
1: Donc on a Mrs. D avec nous, c'est Mademoiselle Deniso, Madame Deniso. Voilà, 02 62 99 4000. Si vous aussi vous voulez jouer, c'est maintenant qu'il faut participer. 02 62 99 4000 dans le qui parle. Est-ce que c'est Mr. V ou est-ce que c'est Mr. G? Si vous avez la bonne réponse, on vous envoie vous et la personne de votre choix mater Fast and Furious avec Énergie Réunion. Donc les meilleures salles obscures, 02 62 99 4000. Le temps pour nous à 17h30 de retrouver Amandine Deniso en ce jeudi 8 octobre. Les salles des infos.
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5: Et à la une de l'actualité ce soir, l'acte 4 de la mobilisation lycéenne. À retenir aussi le retour sur Terre de l'astronaute française Sophie Adno ce soir. Et puis la météo, le ciel se dégage sur la Réunion.
1: Salut Amandine.
5: Salut Laurent, bonsoir tout le monde. La mobilisation lycéenne qui se poursuit à La Réunion dans un climat plus calme que ces derniers jours. Environ 500 manifestants sont recensés ce jeudi, principalement à Saint-Paul et Saint-André, avec 10 rassemblements devant des lycées. Aucun collège n'a été concerné ce jeudi à Saint-Paul. Eh bien, on avait près de 400 élèves qui se sont réunis devant le lycée Louis Payen. Un majeur encagoulé a été interpellé. À Saint-André, cette fois, une centaine de jeunes mobilisés devant Jean Perrin et Sarda Garriga, des feux de poubelle et des jets de projectiles ont notamment fait une policière blessée. 3 mineurs ont également été interpellés. Si on résume et si on totalise, 9 interpellations aujourd'hui, dont 8 mineurs. Depuis lundi, ce sont 32 personnes qui ont été placées en garde à vue. 386 policiers et gendarmes sont mobilisés. Précisons enfin qu'au lycée Roland-Garros au Tampon, eh bien les cours sont toujours suspendus. Demain, au niveau national, le ministre de l'Éducation Édouard Geoffrey annonce un plan d'urgence pour remplacer les enseignants absents. Un plan qui doit être présenté dans les prochains jours. Il rencontre aussi aujourd'hui les organisations lycéennes pour parler de Parcoursup, de démocratie lycéenne. Également, le Premier ministre Sébastien Lecornu a lui promis de premières décisions d'ici la fin du mois d'octobre et annoncé en parallèle hier soir à la télé le déblocage de 10 millions de barils de gazole des réserves stratégiques pour faire baisser les prix à la pompe de 12 à 18 centimes par litre. L'actualité judiciaire de retour chez nous et le procès d'Amir Madi Combo se poursuit, accusé du meurtre de Christelle Jean-François. C'était en janvier 2024 à Saint-Benoît. Il reconnaît 2 coups de poing, puis un coup de couteau après avoir consommé 3 litres de bière. C'est lui qui l'a dit. Il dit aussi avoir agi par peur et panique, mais peine à expliquer le démembrement du corps de Christelle. Une reconstitution a été présentée aujourd'hui au tribunal. Le verdict est attendu demain. Il encourt 30 ans de réclusion criminelle. À Saint-Pierre, un homme d'une cinquantaine d'années a été grièvement blessé après s'être porté des coups d'arme blanche au thorax et à la gorge. La BAC est intervenue après l'activation du téléphone. Grave danger de son ex-compagne. Il a été transporté en urgence absolue au CHU Sud. Une enquête est en cours. On termine ce point info à l'étranger puisque Sophie Adno revient sur Terre après 8 mois dans l'espace. C'est un record pour un Européen. Sa capsule doit amerrir dans le Pacifique ce soir au large de la Californie après 27 heures de descente. L'astronaute française sera ensuite prise en charge à Cologne en Allemagne pour sa réadaptation à la vie sur Terre. Allez tout de suite la météo et juste après sa Cyber News avec Jonathan Deniso.
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5: Ce soir, les nuages se déchirent sur l'ensemble de l'île avec un ciel étoilé et un temps calme. Côté température, chez vous dans le nord-est, on attend 23 degrés à Saint-Denis, 23 à Saint-André et 21 à Sainte-Rose. Dans les Hauts, il fera 17 degrés au Brûlé et 13 à Takamaka. Demain matin, le soleil sera généreux sur le littoral, dans les cirques et sur les plaines, avant le retour des nuages sur les pentes au fil des heures.
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6: Sa santé, à elle, sera particulièrement surveillée dans les prochaines semaines. L'astronaute française Sophie Adenau est de retour sur Terre après 8 mois passés en continu dans l'espace, donc avec un record pour un Européen. La capsule qui la ramène doit atterrir en fin d'après-midi dans l'océan Pacifique au large de la Californie après 27 heures de descente quand même depuis la Station Spatiale Internationale. Et puis en attendant la sortie du jeu vidéo le plus attendu de l'année, GTA 6 compte actuellement 14 400 000 auditeurs mensuels sur Spotify, la plateforme de musique, alors que la version complète de l'album n'est pas encore sortie définitivement. C'est dire l'engouement et le carton que va générer la sortie du prochain GTA. Puis un mot de l'univers Pokémon pour vous dire qu'une carte Pikachu datant de 2015 a été vendue aux enchères à un prix record ces derniers jours, 8 400 000 dollars. C'est la deuxième carte Pokémon la plus chère jamais vendue dans le monde, derrière celle de l'influenceur Logan Paul qui avait été vendue à 16 millions de dollars au mois de février. Voilà pour l'actu high-tech, bonne fin de semaine sur Énergie.
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1: Venez démarrer la voiture de la team Bouchon Gratiné, les 17h40, 02 62 99 4000. 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Le temps pour nous aussi à 17h40 comme toujours et en ce jeudi d'accueillir l'info.
2: Point barre.
1: Pourquoi tu nous regardes comme ça, allez, à bientôt.
3: Nous l'attendons.
4: Parce que je suis en train de me demander si c'est valable pour vous. Au cours d'une vie, on prononce en moyenne entre 400 et 450 millions de mots.
5: Un milliard pour Laurent.
4: Laurent, ouais, on peut tripler.
1: C'est vrai en plus.
4: Ah ouais.
1: Ah mais tout ça, 400 à 450 millions de mots.
4: Ouais, au cours d'une vie.
3: Comment je parle lentement. Et très peu dans la journée, j'atteins pas ça moi.
1: T'atteins pas ça. T'atteins entre les 100 millions, c'est ça? Bon, on va compter. D'accord, on va compter. En attendant, on va accueillir David et Elodie qui sont avec nous au standard. Salut les amis.
6: Salut.
7: Salut.
8: Hola.
7: Salut.
1: Voilà, on a deux personnes, distinctes. Hein. C'est pas, c'est vraiment une autre personne d'un autre coin de la Réunion. Et voilà.
4: D'accord, ils sont
1: Elodie,
4: ensemble.
1: Tu viens d'où?
8: De Saint-Denis.
1: Et David, tu viens d'où?
9: La Possession.
1: Voilà. Vous allez bien?
8: Oui.
9: Impeccable.
1: Bon, dites-moi un petit peu, en voiture, est-ce que vous êtes plutôt bon conducteur ou bonne conductrice?
8: Oui, j'irais oui.
1: David, ça va. On met bien son clignotant dans les ronds-points?
8: Oui, bien sûr.
4: On ne fait pas de queue de poisson?
8: Non, du tout.
1: Bien, la queue au poisson quand même. Hein, la queue, la pourrie, elle est bonne, ça.
4: Ah oui, elle est bonne quand elle est bien frite, tout ça.
1: Bien frite,
4: elle
1: est bonne.
5: Même la tête poisson, quoi.
1: Bon, en tout cas, David, Elodie, j'espère que vous allez bien. Et puis, vous allez profiter au cinéma, puisqu'on vous offre vos invites pour Fast and Furious.
8: Merci.
1: Gros gros bisous à vous.
4: Démarrage réussi.
1: Ah, grave.
8: Merci.
1: On vous embrasse. Merci. Qu'est-ce que vous avez prévu là pour ce soir là, Elodie, en commençant par Elodie?
8: Rien, là je sors du travail, j'ai entendu l'annonce, donc j'ai appelé tout de suite.
1: Super. Et David?
4: Et David?
9: Pareil, je sors du travail, je suis sur la route et ce soir c'est direction cours de danse.
1: Cours de danse, c'est tout? Quel type de danse? On a envie de ça.
4: Ça match
1: à l'antenne, elle a fait waouh! On bouge pas parce que je pense qu'Elodie, elle est célibataire.
8: Elodie, t'es célibataire.
1: T'as rien dit.
8: Attends. Un homme qui fait de la danse, c'est assez rare de l'entendre.
4: T'as changé de voix.
1: David, t'es célibataire ou pas?
3: T'es très fier.
9: Ouais, je suis célibataire.
1: Elodie,
4: est-ce qu'on aurait ici besoin que de deux places de cinéma?
1: T'es célibataire ou pas? Elodie, vas-y, balance, y'a personne qui te connaît.
4: Mais là,
8: comment?
1: T'es célibataire?
8: Oui.
1: Oh là là.
3: Ça va faire des cours de danse ensemble.
4: Invitez vos meilleurs potes alors.
5: Ben voilà.
4: Allez-y ensemble et invitez vos meilleurs potes.
1: Mais j'avoue.
5: Ah, pas mal.
4: J'ai chaud
1: pour vous parce que tu sais quoi, il y a eu vraiment une étincelle dans leur voix.
4: Ouais, il y a eu un truc.
1: Il y a eu un truc. On peut pas dire qu'il y a rien eu.
9: Et en plus, la danse est de Kizomba.
1: Ça démarre.
4: Ok. Bon, on va vous laisser, nous. On vous laisse dans la voiture. On vous laisse.
1: Écoute, Guillaume va vous passer respectivement vos numéros de téléphone.
5: De toute façon, il y a déjà un date. Il y a déjà un date de prévu. Ils vont aller tous les deux à Fast and Furious.
4: Voilà.
1: Super.
4: Non, mais c'est obligé. C'est obligé.
1: Voilà. On sait qui va râler. Une personne. Bon, allez, en attendant, bisous à vous, amusez-vous bien. Et puis, l'avenir nous le dira. Mais en tout cas, si on a réussi à matcher des gens ici sur Énergie Réunion, voilà, on n'est pas obligé d'appeler notre radio le soir, tard.
4: Surtout que nous, on n'engueule personne.
1: Allez, bisous. Et avant de nous quitter, Elodie et David, quelle est la radio qui vous fait plaisir? C'est bien sûr
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0: Guillaume, est-ce que ça vous plaît bien dans le 974?
5: Allez, maintenant, on va faire un petit tour sur les routes après avoir eu ce très très bon moment. D'ailleurs, pour ceux qui sont en train de rentrer à la case, là, peut-être, si vous êtes du côté de Saint-Denis, vous avez toujours ces bouchons du côté du boulevard Lancastel pour aller vers Sainte-Marie. Pareil, du monde, toujours du côté du boulevard Sud, tranchée couverte, Mazac, Grand Doré, Trinité, comme d'habitude aussi. Dans l'Est, à Saint-Benoît, le secteur de Beaulieu, vous allez avoir donc pas mal de monde pour aller vers le rond-point des Plaines, mais aussi dans l'autre sens. Du côté de l'Ouest, vous allez avoir surtout ces ralentissements depuis l'échangeur de Cambé jusqu'à l'échangeur de Savannah à Saint-Paul. Et puis enfin, du côté du Sud, à Saint-Pierre, c'est surtout au niveau de la 80 de Pierrefonds. Il y a quelques légers freinages, un peu de monde aussi au niveau du boulevard Banque et aussi au niveau du rond-point des Azalées. Donc patience à tous pour ceux qui sont sur les routes. Et puis on revient juste après avec vos artistes préférés. Ça se prépare avec notamment un bon souvenir de Ayam. On aura aussi une nouveauté, ça arrive dans un instant.
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6: 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Mieux se déplacer, c'est aussi mieux travailler et mieux produire.
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1: Voilà, peut-être que j'y radote, mais moi je trouve ça mignon.
2: Ouais.
1: Tellement.
2: Ouais.
1: Voilà. Peut-être que l'année prochaine, tu vois, Daryl et Elodie, c'est ça peut-être qu'ils nous diront,
2: grâce à Énergie Réunion. À l'école.
1: L'année prochaine quand même, les enfants à l'école. S'il te plaît, Noom. Voilà, mais c'est mignon comme tout. On les embrasse, nous, le tourtereau.
3: Voilà. Ouais, on est libre pour tout événement. On se rendra libre.
2: On fait des films.
1: Voilà, c'est Zati Fignan, c'est Zati Marie. Voilà. Bon, sinon, on mange quoi ce soir, la team bouchon?
3: Alors, attention, à force, on commence à avoir des messages de gens qui nous écoutent. Et là, il y a Véronique qui nous dit qu'elle mange pas de carbo ce soir.
1: Super.
2: Oh là là.
4: C'est pas mal. Non. Moi aussi.
3: À toi aussi?
4: Oui.
3: Chez Véronique. C'est pas fou? Chez Véronique?
4: Non.
3: Ok.
4: Je ne sais pas qui est Véronique.
3: Toi, tu manges quoi?
1: Je ne sais pas encore. Ça, je pense que commander.
3: Oui, mais moi aussi ça va être des pâtes. J'ai fait une sauce tomate poivron ce matin.
2: Et moi, mine frites.
1: Oh, bah, toujours avec des pâtes. Des pâtes.
5: Je pense qu'on va rester dans les pâtes à la pomodoro.
2: Ah, ben voilà.
1: Ah, pas mal. Bah, ouais. Bah, tiens, tu sais quoi, je vais aller manger des pâtes à la truffe. Bisous tout le monde. Passez une belle soirée si vous avez manqué les meilleurs moments de la team bouchon gratiné. De retour là dans quelques petites minutes, 18h, 19h. Et à demain tout le monde.
2: À demain.
3: Au florilège.
5: Au florilège.
1: Oh oui, au florilège.
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1: Qu'il vous faut pour attaquer ce début de soirée dans tout le 974, que vous soyez encore au taf, sur les routes, déjà à la maison. Alors on profite, on souffle. Tovlo, Stromae à l'instant, bienvenue à toutes, Lolo qui vous accompagne.
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1: Évidemment, on va se la couler douce ce soir sur Énergie Réunion, quoi que vous fassiez dans le 974. D'ailleurs, sur le chemin du taf, il y en a qui quittent le boulot et qui rentrent à la maison, donc on fera le point sur vos conditions routières dans quelques instants à peine. L'iPhone 18 Pro, c'est peut-être pour vous plus que quelques jours pour participer et tentez-vous ici dans les finalistes. Parmi les finalistes, le seul mot à envoyer, c'est LTEL par SMS au 70-80. Le temps aussi pour moi de vous parler des Florilèges 2026. Les amis, on se donne rendez-vous nous dès demain sur le stand Énergie Réunion, non loin de l'église. Donc si vous aussi vous voulez venir comme d'habitude, jouer, participer, gagner des cadeaux, participer à l'émission, bref, ce sera avec grand plaisir. Et on ira voir un petit peu ce qui se passe dans les stands. On vous fera jouer également et gagner des goodies tout au long de cette semaine de festivités à l'honneur des fleurs. Dans quelques instants, c'est Rema, This Is également, un des RR qui débarque sur Énergie Réunion. Et puis si vous avez manqué les petites pépites de la Team Bouchon gratinées, tendez l'oreille, c'est la petite piqûre de rappel, c'est maintenant le mini best-of de la Team Bouchon.
3: On a tous une tasse ou un verre préféré, sans aucune raison valable.
4: Ah oui, bien sûr. Oui, totalement. Bien sûr. Surtout la tasse de café.
1: Il y a un petit fond scientifique derrière tout ça. Mm-hmm. On s'attache facilement à certains objets du quotidien parce qu'ils deviennent des repères familiers. Une tasse ou un verre qu'on utilise souvent finit par être associé à une routine agréable. Café du matin, pause, moment tranquille. Du coup, notre cerveau lui donne une petite valeur émotionnelle, même si objectivement, c'est juste une tasse. Et il y a aussi un petit truc drôle et tout bête. La forme, le poids, l'épaisseur du bord peuvent réellement changer la sensation quand on boit. Donc parfois, on pense avoir aucune raison, alors que notre cerveau, lui, en a une. Beaucoup de gens ont une tasse préférée au boulot et deviennent bizarrement territoriaux. Si quelqu'un la prend, c'est presque, tu peux toucher à mon ordinateur, mais pas à mon meule. Mais à bientôt.
4: Même à la maison, hein, ça me chiffonne si on prend ma tasse du matin.
1: C'est vrai ça, hein, ouais, voilà. Et c'est une tasse quoi toi?
4: Mais c'est tout simple, c'est une petite tasse à café qui tient mon café chaud suffisamment
1: longtemps.
4: Oh là ouais, là longtemps. Là là.
1: Et toi?
5: Bah moi c'est juste parce que c'est gros le... Tu vois, le... Comment on appelle ça?
1: Le tour.
5: Le tour, voilà.
1: Le bord, le bord.
4: Le bord, le bord. Ah, il y a des bains. Il y a ceux qui n'aiment pas des tasses transparentes.
5: Ouais, etc. Voilà.
4: Ouais, ouais, il y a un vrai bain.
1: True story, ma mère, elle, c'est même pas une tasse, une fourchette. Et prends pas la fourchette là pour aller travailler
4: c'est,
1: avec.
4: C'est vrai.
1: C'est ma fourchette.
4: Ouais, non, voilà, mais je comprends.
1: C'est un poids équilibre.
4: Oui, voilà. Tout à fait.
1: Qui tient bien le carré.
4: Bah, les autres aussi, pareil.
1: Dani. Bonjour, Dani. Il y a au standard qui va jouer avec nous. Salut, Dani.
6: Salut, salut, bonjour.
1: Comment il est? Est-ce que toi tu as une tasse ou quelque chose, un objet qui...
6: Alors moi j'ai une tasse Batman, ça fait à peu près 15 ans que je l'ai.
1: Ah, ma tasse, ben, l'a toujours pas cassé, personne l'a foutu à terre.
6: Malheureusement non, pas encore.
1: Non mais malheureusement, heureusement pour le coup.
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0: Et oui, c'est de cette façon qu'on se détend. Mickey et Shakema à l'instant ce jeudi 8 octobre 2026. Bienvenue tout le monde. Lolo qui vous accompagne, bien sûr, vous le savez, jusqu'à 19h.
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0: On souffle, on décompresse et on profite. C'est comme ça chaque soir sur Énergie Réunion. On fait le point d'ailleurs sur vos conditions, retire prudence et patience. Ça commence à aller mieux hein, sur les principaux axes routiers, notamment du côté de Saint-Paul, où ça se fluidifie davantage en direction de Savannah hein, si vous êtes au niveau du port. Donc prudence tout de même, levez le pied dans tout le 974. Il y a encore du monde à Saint-Pierre, mais ça devrait aller évidemment. Quelques ralentissements à prévoir sur le sens montant Mont-Capri sur la RN3 en direction du tampon giratoire des Azalées. Il y a du monde ici du côté de Saint-Denis, hein, boulevard sud et le boulevard d'Ancastel également. Fin de 4 voies de Saint-Benoît. Bref, les bouchons du quotidien. Allez, on balance les hits. Et c'est Aaron Boy qui arrive. Robin, Miley Cyrus ou encore les BTS en préparation. Le temps pour nous aussi de vous faire une petite piqûre de rappel sur ce qui s'est passé avec la team bouchon gratinée. Si vous n'étiez pas là, ne vous en faites pas. Montez le volume. On va rigoler ensemble.
2: En plus, vacances arrivent.
0: Ah, l'organisation.
3: J'ai hâte.
0: T'as hâte de les envoyer chez qui?
3: Alors, pour le coup, le grand va garder la petite.
0: Ah.
3: Mais en fait, c'est juste de se dire, purée, en fait, on n'a pas besoin de passer par
2: c'est
3: la
2: ça.
3: Case lycée ou école.
0: Ah bah ouais. En plus, c'est même pas ça, c'est que les enfants, généralement, tu sais, rentrent pratiquement à la même heure. Tu vois, les enfants sont plus petits,
3: à des
0: garderies, etc. Sauf que pour aller d'un point A à un point B, t'as les bouchons qui vont avec.
2: C'est
0: parce que tous les mêmes parents, ils raisonnent pareil.
2: Ouais.
0: Faut déposer un
3: c'est
0: et
3: ça.
0: Ensuite, faut déposer l'autre. Voilà.
3: Alors en fait, moi, mon angoisse tous les matins, c'est de me dire, parce qu'en fait, au lycée, au collège, ils rentraient à 7h35. Mais là, en fait, la pression, c'est que là, au lycée, ils rentrent à 7h25. Donc, clairement, le matin, 10 minutes, c'est 10 minutes.
2: Oui, ça change
3: donc,
2: beaucoup.
3: Donc, quand je dis, quand je leur dis, les gars, à 6h45, on est dans la voiture. On ne discute pas. On est en voiture.
2: Ils s'appellent comment, tous les deux?
3: Comment?
2: C'est quoi leur prénom?
3: Alors, mon grand, c'est Éloi.
2: Oui.
3: Et ma petite, c'est Eden.
2: Ok, Éloi et Eden, vous avez compris. L'heure, c'est l'heure, d'accord?
0: L'heure, c'est l'heure. Oh, pop, là. On sort du lit demain, là. Voilà. Bon de petits soldats. Bon, j'avais l'impression d'être sur une autre radio d'un coup, tu vois. Prenez des doléances, tu vois, comme ça.
2: Ah, n'importe quoi.
0: Radio avec des colombes, je sais pas.
2: Tu t'envoles, calme-toi.

0: les amis, j'aurai le plaisir de vous retrouver dès demain matin en direct des Florilèges 2026. Chris vous réveille quant à lui ici à Saint-Denis dans les studios d'Énergie Réunion dès 5h le morning, le standard le 02 62 99 4000 pour les cadeaux. Mais à partir de maintenant, c'est Hit Music Only jusqu'à demain matin. Ariana Grande, ZP ou encore Tame Impala. Bisous à toutes, c'était Lolo sur Énergie Réunion.
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0: fais mauvais job par-ci, mauvais job par-là. En vrai, tout ce que tu dois retenir, c'est que l'Undertaker 2, ça sera la plus belle chose que tu vas écouter cette année, papé. En attendant, tiens ça.
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Faut que je vous raconte quelque chose sur mon couple, que moi-même j'ai mis beaucoup de temps à m'avouer. Mais je pense que ça pourrait être libérateur.

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